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1: Avec tout en douceur, bienvenue, vous êtes sur Comptoise Radio, c'est JP le matin. Très bon mardi, ce qui nous attend aujourd'hui, déjà cette semaine, demain, Comptoise Radio aura officiellement 2 ans. Vous voulez nous envoyer un message pour nous souhaiter un bon anniversaire, ça se passe sur nos réseaux sociaux, vous nous envoyez un message vocal, nous le passerons à l'antenne. Et puis pour fêter les 2 ans, on vous invite ce samedi soir au restaurant La Table d'Étienne à Saint-Sauveur, on s'occupe de tout, entrée, plat principal, dessert, le gâteau d'anniversaire qui va bien. Enfin, quand je dis on s'occupe de tout, c'est le chef qui fait. Sinon, je suis pas sûr du résultat. Sinon, je vous fais des pâtés à jambon. Et puis à 7h38, c'est un concert qui nous attendra en mode crooner à l'auditorium de Lure. C'est le programme, soyez les bienvenus. Dans la playlist des Vosgenoises, Christine and the Queens, Temper City et Raphaël. Mardi 13 octobre, il est 7h.

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2: Bonjour, Allure, la piscine va optimiser son fonctionnement grâce à un système de pilotage intelligent. Michel Daguenet, président de la communauté de communes du Pays de l'Eure.
3: D'une part, la partie logicielle de gestion des entrées qui devient obsolète. D'autre part, le besoin de mieux travailler dans nos consommations électriques et consommations d'eau. Le but, c'est de relier à la fois la gestion des entrées à la gestion des équipements, c'est-à-dire les chaudières.

0: les pompes pour l'eau, dans le but d'adapter les températures aux usages et donc de moins consommer en chauffage, et puis aussi de limiter notre jet d'eau, puisque pour chaque entrée, nous devons renouveler un certain volume d'eau et donc mieux coller à la réalité et ainsi économiser de l'eau.
1: Sur toute la Haute-Saône, la vente, le transport et l'utilisation de pétards, mortiers et d'autres artifices pyrotechniques sont interdits jusqu'à samedi, 20h. Cette décision du préfet vise à prévenir les troubles à l'ordre public, notamment dans un contexte de mobilisation annoncée cette semaine, en particulier aujourd'hui et samedi. À Vesoul, la police appelle à la vigilance face à une tentative d'escroquerie par téléphone. Un individu se fait passer pour un policier et prétend que la carte bancaire de sa victime a été utilisée frauduleusement. Il annonce qu'un coursier va venir récupérer la carte au domicile. Peu après, un jeune homme d'une vingtaine d'années aux cheveux frisés se présente pour la récupérer. Il affirme ensuite que d'autres policiers vont passer. Une personne a déjà porté plainte et plusieurs appels ont été signalés à la police. Une enquête est en cours. À Luxeuil-les-Bains, deux terrains de padel sont en construction, avenue du Maréchal Turenne. Les pistes seront semi-couvertes pour permettre de jouer toute l'année, même en cas de pluie ou de forte chaleur. Le projet est entièrement financé et géré par l'entreprise Yes Yes Padel. Sans coût pour la commune, le tennis club de Luxeuil bénéficiera aussi de créneaux réservés. Les réservations et l'accès au terrain seront autonomes grâce à un système connecté. L'objectif affiché, c'est de proposer une pratique à des tarifs accessibles. Ce vendredi, c'est le cross des 1000 étangs, un événement sportif, mais pas seulement. Mathieu Janin, professeur d'EPS au collège de Fauconnier-la-Mer.
2: L'objectif du cross, c'est de permettre la rencontre de tous les élèves primaires et collégiens des deux vallées de Fauconnier et de Mélisée. 5 courses le matin qui regroupent les élèves de 10 écoles des vallées de Fauconnier et de Mélisée, qui ont des parcours dans le bourg de Fauconnier de 500 mètres à 1000 mètres. Et l'après-midi, on a 4 courses de collégiens sur des parcours de 1500 à 2000 mètres. Avec une nouveauté cette année, c'est qu'on va avoir un passage en trail sur des sentiers en forêt, avec une montée vers le promontoire de l'ancien château, qui promet des efforts un petit peu différents de ce qu'on peut rencontrer dans le bourg.
1: Ouais, et le cross des militants, ça sera ce vendredi. 7h04, nous avons un ciel couvert aujourd'hui dans les Vosges chaunoises, avec un petit peu de bruine possible ce matin, de 7 à 9 degrés actuellement, 11 degrés au mieux dans la matinée. Cet après-midi, il fera plus chaud, 15 de Saint-Loup sur Semouse à Sceaux, 15 degrés à Fontaine-lès-Luxeuil, Sainte-Marie-en-Chaux, Fougerolles et Luxeuil, 16 degrés à Villers-Lure. Demain, retour de beau temps, des éclaircies le matin avec 15 degrés, l'après-midi du soleil avec 19 degrés au mieux. 7h04, juste après Raphaël, un bébé qui sait ce qu'il veut, c'est dans 3 minutes.

Belle matinée sur Comtoise Radio. À l'ancienne pour certains, à la caravane, d'autres encore plus anciens voudront se remettre à la deux chevaux. Vous avez vu ça au salon de l'auto, il y a la deux chevaux électrique qui va arriver. Ça va encore nous coûter une fortune, ça. Non, je suis médisant, on verra le prix. En tout cas, elle a l'air chouette. Benson Boone, Christine and the Queens, The Temper City, c'est la playlist des Vosgiennoises. Avant ça, des histoires improbables qui arrivent à des personnes ordinaires, c'est improbable mais vrai. Au Brésil, un bébé de 18 mois, un an et demi, était à la crèche. Sa maman le dépose à la crèche. Le gamin, qu'est-ce qu'il fait ? Il s'échappe tout seul pour aller retrouver sa maman à son travail. Le bébé qui a faussé compagnie au personnel de surveillance en douce, il a marché une cinquantaine de mètres en pleine rue sans aucun adulte. Les caméras de sécurité de la ville ont filmé sa balade et c'est une secrétaire sur place qui a vite repéré l'enfant seul devant les locaux. Bah tu m'étonnes, la collègue a ramené immédiatement le fugueur sain et sauf dans les bras de sa maman. C'est beau, quelque part c'est beau, c'est que le gamin sait ce qu'il veut. Maman, moi je veux pas aller à la crèche, emmène-moi au travail, viens. C'est ce que j'aurais dû faire avec les miens cette semaine. Mais on est plus efficace quand les enfants sont pas là. C'est vrai, 7h08, merci d'avoir choisi Comtoise Radio. À suivre, dans la revue de presse, on va parler d'amour avec un festival au cinéma de Vesoul. Je vous en parle dans 3 minutes après Temper City, 7h09.

Tout peut arriver, tout est possible dans la vie. Il y a 10 ans, Bob Dylan, le musicien, le chanteur, recevait le prix Nobel de la littérature. Comme quoi, tout peut arriver, on n'est jamais à l'abri d'une bonne surprise. Il se peut que dans la prochaine demi-heure, je joue Dalida, mais pour une bonne raison. On aura également Benson Boone et Christine and the Queens dans la playlist des Vauchonnoises. À 7h12, chaque matin, nous ouvrons les journaux en ligne ensemble et à lire sur les affiches de lahaute-saône.fr. Le festival de cinéma Parlons d'amour, ça démarre demain. C'est jusqu'au 20 octobre. À Vesoul, le cinéma Majestic accueille dès demain la 5e édition du festival Parlons d'amour. C'est consacré aux droits et aux histoires de la communauté LGBTQIA+. J'ai pas oublié de l'être. 23 films seront proposés au public avec des œuvres récentes, des classiques et des films présentés en avant-première. Le festival s'ouvre demain soir 20h30 avec du Fioul dans les artères qui raconte les aventures amoureuses d'un chauffeur routier qui s'appelle Étienne. Un prix du public et un prix du jury seront remis à la clôture. L'an dernier, le festival avait attiré plus de 600 spectateurs. Cette année, l'association organisatrice espère doubler la fréquentation. Une exposition d'Amnesty International sur l'histoire des droits LGBTQIA plus en France et dans le monde sera également proposé. Le festival qui est ouvert à tout le monde, c'est 6€ la séance ou 20€ pour un pass de 5 films. La billetterie est accessible en ligne ou directement sur place. À lire sur lesrepublicains.fr, Azilis séduit le jury et le public au tremplin Jacques Brel. La chanteuse a fait un carton plein au festival en remportant à la fois le prix de la ville de Vesoul et le prix du public. Âgée de 29 ans et originaire de Rennes, elle faisait partie des 5 artistes sélectionnés parmi presque 280 candidats pour cette 26e édition. Elle a séduit le jury et les quelques 130 spectateurs réunis à Écosystème à Cessures-Saône dimanche avec sa musique jazz aux influences brésiliennes. À la clé, 3 000 € pour le prix de la ville de Vesoul, une belle reconnaissance du public. Cette victoire lui ouvre aussi les portes d'un accompagnement pendant 2 ans par les équipes du Théâtre Édouard Feuillère pour développer 2 futurs projets artistiques et culturels. Azilis qui prépare maintenant la sortie de son album prévu pour début d'année prochaine et après succès, elle est déjà assurée de revenir à Vesoul. 7h14, voici Christine and the Queens sur Comtoise Radio. Et puis juste après, on va parler superstition. Ce sera avec nos enfants comtois. Très bon mardi, vous êtes sur Comtoise Radio.

0: Bon mardi, bon courage aux parents. Aujourd'hui, c'est encore une manifestation pour les collégiens et les lycéens. Bon courage à vous. Dans la playlist des Vauchonnoises arrivent les Black Eyed Peas. On aura également Dalida, exceptionnellement, ce matin, ou encore Benson Moon. Et à 7h17, chaque jour, nous allons à la rencontre des enfants de notre territoire. Nous leur posons une question dans l'air du temps. Ce sont les enfants comtois. Nous sommes avec la classe de CM2 de maîtresse Isabelle à l'école du boulevard Richet de Luxeuil, avec Charles, Emma, Leilou, Esther, Lindsay, Logan, Noah, Tudor, Mila, Zoé et Sophia. Et forcément, un mardi 13 octobre, nous parlons...
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3: Es-tu superstitieux?
4: Non, j'ai tout essayé, sauf casser un miroir. Ça n'a pas marché.
5: Quand je passe sur un pont, j'ai peur que le pont se casse et que, quand je passe au-dessus d'une rivière, j'ai peur qu'il y ait des crocodiles.
6: J'ai peur de croiser un chat noir, parce qu'une fois j'en ai croisé un et puis juste après j'ai trébuché.
7: Oui, je suis superstitieux parce que moi, on m'a toujours dit de ne pas casser mes jouets. Et quand je les cassais, j'avais toujours la poisse pendant environ une semaine.
8: Oui, parce que ma mère, elle m'a toujours dit que si tu ouvres un parapluie dans la maison, porte malheur. J'ai essayé d'ouvrir un parapluie et j'ai pas porté malheur.
9: Moi, j'ai peur quand j'allais à la bibliothèque, j'avais peur qu'un des armoires, il tombe sur moi. Et puis, c'est vraiment arrivé.
0: Dans quelle bibliothèque? Je veux la ville. Dans quelle bibliothèque? Non, le truc, ça doit être flippant. 7h18, demain, avec nos enfants comtois, on va les mettre en mode super-héros. Et s'ils étaient un super-héros, quel est leur surnom? Quel serait leur nom de super-héros? Il y a de tout. Il y a vraiment de tout. On verra ça demain. 7h19, vous circulez bien sur les routes des Vauchonnoises, pas de difficultés actuellement. Si vous prenez le train sur les gares de notre secteur, ça circule normalement, tout va bien. Pour aller faire le plein de carburant, le gasoil, vous le trouvez à 2,299 € à l'intermarché de Fougerolles, 2,385 € à l'intermarché de Corbenay, 2,389 € à Auchan-Luxeuil. Pour le samplon 95 E10, il est à 2,159 € à l'intermarché de Fougerolles et de Corbenay, 2,162 € à Auchan-Luxeuil. Pour le samplon 98, 2,29 € à l'intermarché de Vesoul, 2,292 € à l'intermarché de Corbenay et 2,296 € à Auchan-Luxeuil. À suivre dans l'actualité musicale, c'est Dalida. Elle revient. Elle revient, on s'entend. Elle est dans l'actu musicale. Je vous donne toutes les infos, ça sera après Benson Boone. Très belle journée. C'est

0: journée particulière pour les fans d'Apple puisque la marque à la pomme va présenter toute la journée ses nouveaux produits. Il se murmure qu'il y aurait un nouveau MacBook, ordinateur portable, qui serait tactile. Il y a toujours le clavier, mais en plus les effets de la tablette. Bah écoutez, à voir. 7h22, bienvenue sur Courtoise Radio, c'est JP le matin. Je vous accompagne avec la playlist des Vauchonnoises. On aura M. Pokora, les Black Eyed Peas et Dalida. Dalida qui fait l'actu musicale ce matin. Chaque matin, nous nous intéressons aux dernières nouvelles du monde de la musique. C'est l'actu musicale. Et le metteur en scène, Thomas Joly, prépare une comédie musicale sur la vie de Dalida. Parole, parole,
1: parole. Écoute-moi.
0: On vient de prendre 20 degrés d'un coup.
1: Je t'en prie.
0: On est sur la plage. Il fait chaud.
1: Je te jure.
0: Rien à voir avec le temps dans les Vauchonnoises. Alors après le triomphe de Starmania et les cérémonies des Jeux Olympiques de Paris 2024, le metteur en scène s'attaque à un nouveau mythe de la chanson, Dalida in Paradisco. Ça sera une grande fresque musicale consacrée au destin de l'icône franco-égyptienne. Le show nous promet une traversée disco et onirique entre tubes festifs et confidences intimes sur les blessures secrètes de Yolanda Gigliotti. Ouais, Dalida, c'est peut-être mieux que Yolanda. Et puis Orlando, le frère et gardien de l'héritage de la chanteuse, apporte son soutien officiel au projet. Le coup d'envoi est fixé à l'automne 2027 pour la tournée. La troupe qui va prendre ses quartiers au Dôme de Paris à partir du 16 octobre, donc dans un an, ça sera jusqu'à début janvier 2028 avant une grande tournée en France, en Belgique et en Suisse. Allez, soyons fous. J'en connais qui chantent Dalida sous la douche et qui ont à peine 40 ans. Comme quoi, Dalida, laissez-moi danser juste après l'actu musical. Bienvenue.

Alors je sais, vous avez peut-être les enfants qui sont... Allez, il est parti trop tôt celui-là. Attends, ok. Alors, on va reprendre les choses. Oui, Dalida, je sais, vous êtes avec les enfants dans la voiture et vous avez les gamins qui vous disent « Non mais qu'est-ce qu'il fait JP ? C'est quoi ce titre ?» Et puis on écoute et puis finalement on se laisse porter. Il est 7h28, ce qui arrive dans la playlist des Vosges chaunoises, on aura les Daft Punk, M Pokora ou encore les Black Eyed Peas. Et comme on a un petit peu de temps, vous savez que vous pouvez nous envoyer vos messages vocaux sur nos réseaux sociaux, de Facebook à TikTok, en passant par Instagram, par Threads, par X ou sur le WhatsApp JP Comtoise Radio. Message pour les 2 ans cette semaine, demain exactement, ça sera les 2 ans de Comtoise Radio. Et on a Elodie du Pré-du-Rue qui nous a envoyé un message en chanson. Je partage.

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1: Merci Elodie, je pense que ça sent la boute en train quand il y a des soirées. J'ai mon idée, en tout cas merci dessus. Vous n'êtes pas obligé de nous faire une chanson pour nous souhaiter un bel anniversaire. Merci en tout cas Elodie. Poisson, on va reprendre le cours normal des choses. L'horoscope, ça arrive avant 8h. Poisson, l'amour arrive. Et puis avant ça, on vous invitera au restaurant à 7h45 à venir dîner avec nous, à rencontrer l'équipe, à passer un bon moment. Ça sera la table d'Étienne à Saint-Sauveur. On jouera avec une question sur l'histoire de la radio. Et puis un concert à l'auditorium, ça arrive dans quelques jours. Nous en parlons dans l'agenda, c'est à 7h38. L'actu dans les Vosges chaunoises, c'est juste après ça sur Côtoise Radio.
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1: Bonjour, Allure, la piscine veut optimiser son fonctionnement grâce à un système de pilotage intelligent. Michel Daguenet, président de la communauté de communes du Pays de l'Eure.
6: D'une part, la partie logicielle de gestion des entrées qui devient obsolète. D'autre part, le besoin de mieux travailler dans nos consommations électriques et consommations d'eau. Le but, c'est de relier à la fois la gestion des entrées à la gestion des équipements, c'est-à-dire les chaudières, les pompes pour l'eau, dans le but d'adapter les températures aux usages et donc de moins consommer en chauffage. Et puis aussi de limiter notre jet d'eau, puisque pour chaque entrée, nous devons renouveler un certain volume d'eau et donc mieux coller à la réalité et ainsi économiser de l'eau.
1: Dans toute la Haute-Saône, la vente, le transport et l'utilisation de pétards, de mortiers et d'autres artifices pyrotechniques sont interdits jusqu'à samedi, 20h. Cette décision du préfet vise à prévenir les troubles à l'ordre public, notamment dans un contexte de mobilisation annoncée cette semaine, aujourd'hui et samedi. À Vesoul, la police appelle à la vigilance face à une tentative d'escroquerie par téléphone. Un individu se fait passer pour un policier et prétend que la carte bancaire de sa victime a été utilisée frauduleusement. Il annonce qu'un coursier va venir récupérer la carte au domicile. Peu après, un jeune homme d'une vingtaine d'années, cheveux frisés, vient se présenter pour la récupérer. Il affirme ensuite que d'autres policiers vont revenir. Une personne a déjà porté plainte et plusieurs appels ont été signalés à la police. Une enquête est en cours. À Luxeuil-les-Bains, 2 terrains de padel sont en construction avenue du Maréchal Turenne. Les pistes seront semi-couvertes pour permettre de jouer toute l'année, même en cas de pluie ou de forte chaleur. Le projet est entièrement financé et géré par l'entreprise Yes Yes Padel, sans coût pour la commune. Le tennis club de Luxeuil bénéficiera aussi de créneaux réservés. Les réservations et l'accès au terrain seront autonomes grâce à un système connecté. L'objectif affiché, c'est de proposer une pratique à des tarifs accessibles. Ce vendredi, c'est le cross des militants au collège de Fauconnier, un événement sportif, mais pas seulement. Mathieu Janin, professeur d'EPS au collège de Fauconnier à la mer.
7: L'objectif du cross, c'est de permettre la rencontre de tous les élèves primaires et collégiens des deux vallées de Fauconnier et de Mélisée. 5 courses le matin qui regroupent les élèves de 10 écoles des vallées de Fauconnier et de Mélisée, qui ont des parcours dans le bourg de Fauconnier de 500 mètres à 1000 mètres. Et l'après-midi, on a 4 courses de collégiens, sur des parcours de 1500 à 2000 mètres, Avec une nouveauté cette année, c'est qu'on va avoir un passage en trail sur des sentiers en forêt, avec une montée vers le promontoire de l'ancien château, qui promet des efforts un petit peu différents de ce qu'on peut rencontrer dans le bourg.
1: Bon courage aux collégiens, ce sera ce vendredi le cross. 7h34, nous avons un ciel couvert aujourd'hui dans les Vosges chaunoises, avec un petit peu de bruine possible dans la matinée, de 7 à 9 degrés actuellement, jusqu'à 11 degrés au mieux dans la matinée. Cet après-midi, il fera plus chaud, 15 degrés de Saint-Loup-sur-Semouse à Sceaux, 15 à Fontaine-lès-Luxeuil, Sainte-Marie-en-Chaux, Fougerolles et Luxeuil, 16 degrés à Villers-Lure. Demain, des éclaircies le matin avec 15 degrés et puis l'après-midi, du soleil avec 19 degrés au maximum.
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1: L'auditorium de Lure passe en mode musique, passe en mode crooner, en mode concert. Interview dans 3 minutes après les Black

0: Bonne matinée avec Comptoise Radio et la playlist des Vosges Chaunoises. Angèle, Daft Punk, M Pokora, ça arrive. Alors vous entendez parler du salon de l'auto à Paris. Tiens, il y a la deux chevaux électriques qui est sortie, etc. Qu'est-ce qu'on fait ce week-end? Pas besoin d'aller à Paris, il y a plein de belles choses à faire près de chez nous dans les Vosges Chaunoises.
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0: Par exemple, de la musique, un concert à l'auditorium.
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0: Vendredi 20h à l'auditorium de Lure, c'est musique, c'est concert avec Smile, l'art des couleurs. Bonjour Renaud.
3: Bonjour Jean-Pierre.
0: De la musique, un concert, Yul Coleman et l'ensemble Contraste qui vont visiter les plus grands succès de la chanson.
3: Yul Coleman, charismatique crooner qui est franco-britannique. Alors il a été aussi double lauréat de la voix de l'année aux victoires de la musique jazz. C'est un chanteur qui multiplie plein de projets artistiques et là il travaille effectivement avec l'ensemble Contraste. Il est composé d'un violoncelliste, d'un pianiste et d'un violoniste. Et avec Hugh Coleman, justement, ils explorent l'héritage musical de différentes, de différentes étoiles de la musique. On aura Frank Sinatra, Nina Simone, David Bowie et Led Zeppelin, par exemple. Le titre du concert, donc, c'est Smile. Et en fait, c'est une référence au standard en tout cas de Charlie Chaplin, dont la version instrumentale en fait est dans la bande-annonce des temps modernes. Quelques mots peut-être sur l'ensemble Contraste. Hein. En fait, il tient son nom de la rencontre entre la musique classique et la musique, on va dire, populaire, hein, qui crée selon eux, en fait, leur propre terme, un savoureux contraste, d'où le nom l'ensemble Contraste. Ils sont vraiment issus de mondes classiques et jazz, diplômés de prestigieuses institutions européennes. Et leur credo, en fait, c'est vraiment de décomplexer la musique dite classique et mélanger les genres et provoquer, la surprise lors de leur concert. Donc, c'est une programmation qui est exigeante, oui, mais qui est vraiment accessible à tous.
0: Les réservations auprès de vous, auprès de l'auditorium, les tarifs, ça va de 9 à 20 euros. C'est un joli spectacle qui s'annonce. Et puis, prochain rendez-vous, ça sera début novembre. Ça sera un tour de danse à l'auditorium. On aura l'occasion d'en parler d'ici là. Un très bon concert, Renaud.
3: Merci beaucoup.
0: Et demain, nous parlerons cinéma dans l'agenda.
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0: 7h41, vous circulez bien sur les routes des Vosges Chaunoises, pas de difficultés, même chose si vous prenez le train sur les gares de notre secteur, tous les voyants sont au vert. Là, tout de suite maintenant, vous trouvez le gasoil à 2,25€ à la station Total de Saint-Sauveur. 2,299€ à l'intermarché de Fougerolles, 2,385€ à l'intermarché de Corbenay. Le samplon 95E10, il est à 2,159€ à l'intermarché de Fougerolles et de Corbenay, 2,162€ à Auchan-Luxeuil. Pour le samplon 98, il est à 2,29€ à l'intermarché de Vesoul, 2,292€ à l'inter de Corbenay et 2,296€ à Auchan-Luxeuil. À suivre sur Comptoise Radio, nous vous offrons votre dîner pour deux personnes pour fêter les 2 ans avec l'équipe de Comptoise Radio. On joue avec une question sur la radio. Question animalière, d'ailleurs, pour le coup. Je me tais, j'en dis pas plus, j'en ai déjà trop dit. Voici le dernier M Pokora. Ça s'appelle Égaré. Vous êtes sur Comptoise Radio. Bon mardi.

Bon mardi avec la playlist des Vosges chaunoises, Ariana Grande, Angèle et Daft Punk. 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Puis il y a le cadeau d'anniversaire, puis il y aura quelques cadeaux et puis quelques surprises. C'est un joli moment qui nous attend, un gagnant, vous peut-être. En tout cas, je vous le souhaite. Bonne chance, voici les Daft Punk. 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

0: Je fais tout. Je passe la musique, je cause dans le micro, je réponds au téléphone, j'essaye de prendre un maximum de monde. Je pourrais mériter une médaille. Et vous allez vous dire, oh, ça c'est bien les mecs, ça se plaint. Pour une fois que ça bosse, voilà, faut lui décerner une médaille. Absolument. Bonjour Jean-François.
1: Bonjour Jean-Pierre.
0: Est-ce que je mérite une médaille parce que je travaille beaucoup ?
1: Pardon ?
0: Est-ce que je mérite une médaille parce que je travaille beaucoup ?
1: Je pense, oui, bien sûr.
0: Ça sent le gars qui se dit, Jean-François, je lui dérouille pour faire plaisir, peut-être que je vais repartir avec les deux invitations.
1: Je fais semblant de dire oui pour, voilà quoi. Hein.
0: Vous êtes un excellent mari, j'imagine.
1: Absolument. Absolument.
0: Jean-François, sans doute pas. On va s'arrêter là si madame écoute, et puis si ma femme écoute aussi, je voudrais pas avoir de problème, mais on est sur
1: moi
0: la
1: non
0: même
1: plus,
0: longueur
1: moi
0: d'onde.
1: Moi non plus, je voudrais pas avoir de problème avec votre épouse.
0: Oui, vous en aurez peut-être. Jean-François, vous jouez pour tenter de remporter deux repas ce samedi soir à la table d'Étienne à Saint-Sauveur pour fêter nos 2 ans avec nous. On se verra, on discutera, on échangera ensemble. Question spéciale Comtoise Radio, quel animal est sur le logo de Comtoise Radio? Est-ce qu'il s'agit d'une...
1: Je crois que c'est une vache.
0: Vous êtes sûr? C'est votre dernier mot?
1: Je suis sûr, Jean-Pierre, je suis sûr.
0: Ah bah oui, c'est la vache. C'est notre belle vache comtoise qui vous permet d'être avec nous ce samedi soir à la table d'Étienne avec madame, j'imagine.
1: Peut-être.
0: Mais c'est vous qui voyez. Hein. Je veux pas avoir de problème non plus. C'est vous qui voyez. Jean-François, en tout cas, c'est fait. Bravo à vous. Jean-François,
1: merci beaucoup.
0: Comment vous nous avez connus?
1: On a dire deux collègues, la famille, et ainsi de suite.
0: Eh ben le bouche à oreille. Eh ben,
1: En fin de compte, une radio sur le secteur, c'était pas si mal que ça. Alors, on suit de près.
0: Eh ben merci et continuez de parler de nous. Je vous souhaite une très belle journée, un bon mardi Jean-François.
1: Merci beaucoup.
0: Et je vous laisse réfléchir à qui vous accompagnera. Un bon mardi, à bientôt. Demain, c'est mercredi et ça sera peut-être votre tour. En tout cas, je vous le souhaite. Il est 7h52 sur Comtoise Radio. Ah ben vous savez, chez Jean-François, qui tient la culotte et puis chez moi aussi. Pas de sujet, j'assume. À suivre, dans l'horoscope, vous êtes poisson, l'amour arrive. Juste avant ça, voici What You Want, Angèle, avec Justice sur Comtoise Radio. Belle matinée.

0: Belle matinée, vous avez peut-être déposé les enfants à l'école, j'espère que tout va bien. Vous êtes sur Comptoise Radio. Dans la playlist des Vauchonnoises arrive Eva, Rihanna, on aura également Ariana Grande. Et à 7h55,
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0: Votre horoscope de ce mardi 13 octobre. Bélier, vous aurez l'embarras du choix parmi tous vos prétendants. Taureau, donnez-vous les moyens d'atteindre les objectifs fixés. Gémeaux, prenez toutes les décisions importantes avec votre conjoint. Cancer, misez sur la bonne entente avec vos collègues aujourd'hui. Lion, vous allez devoir affronter la réalité en face, préparez-vous. Vierge, vous faites tout pour prouver votre amour à votre partenaire. Balance, faites preuve de diplomatie auprès des autres. Scorpion, réglez les petits soucis du quotidien sans les laisser traîner. Sagittaire, de grandes choses se préparent au niveau professionnel. Capricorne, vous ressentez un grand besoin de tendresse en ce moment. Verseau, ne prenez pas trop de risques dans votre travail. Poisson, le signe fort du jour, célibataire, le grand amour devrait bientôt arriver dans votre vie.
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Ces derniers jours, on s'est posé la question, est-ce qu'il faut rallumer le chauffage ou pas? Non, attends, ça va remonter, mets une deuxième couette, ça remonte demain. Les températures reviennent bonnes à partir de demain, bon courage. À suivre dans la prochaine demi-heure, dans Conseil d'Experts, nous parlerons des journées de la vision. Dans moins de 10 minutes, dans l'instant ludique, Guillaume nous fera découvrir le jeu qui s'appelle Courtisan. Intrigue au banquet de la reine, certainement un jeu où va falloir jouer les faillots, je pense qu'il excelle. Il nous confirmera dans 10 minutes, et puis est-ce que nos enfants côtois sont superstitieux? Réponse dans moins de 10 minutes, ce sera c'est à suivre sur Côtoise Radio. Pour la playlist des Vosges chaunoises, nous aurons Rag & Bone Man, Eva et Rihanna. Mardi 13 octobre, il est 8h.

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2: Bonjour, Allure, la piscine veut optimiser son fonctionnement grâce à un système de pilotage intelligent. Michel Daguenet, président de la communauté de communes du Pays de l'Eure.
3: D'une part, la partie logicielle de gestion des entrées qui devient obsolète. D'autre part, le besoin de mieux travailler dans nos consommations électriques et consommations d'eau. Le but, c'est de relier à la fois la gestion des entrées à la gestion des équipements, c'est-à-dire les chaudières, les pompes pour l'eau, dans le but d'adapter les températures aux usages et donc de moins consommer en chauffage. Et puis aussi de limiter notre jet d'eau, puisque pour chaque entrée, nous devons renouveler un certain volume d'eau et donc mieux coller à la réalité et ainsi économiser de l'eau.
2: Dans toute la Haute-Saône, la vente, le transport et l'utilisation de pétards, de mortiers et d'autres artifices pyrotechniques sont interdits jusqu'à samedi 20h. Cette décision du préfet vise à prévenir les troubles à l'ordre public, notamment dans un contexte de mobilisation annoncée cette semaine, aujourd'hui et samedi. À Vesoul, la police appelle à la vigilance face à une tentative d'escroquerie par téléphone.

0: Un individu se fait passer pour un policier. Il prétend que la carte bancaire de sa victime a été utilisée frauduleusement. Il annonce qu'un coursier va venir récupérer la carte au domicile. Et peu après, un jeune homme d'une vingtaine d'années, cheveux frisés, se présente pour récupérer la carte bancaire. Il affirme ensuite que d'autres policiers vont venir. Une personne a déjà porté plainte et plusieurs appels ont été signalés à la police. Une enquête est en cours. À Luxeuil-les-Bains, deux terrains de padel sont en construction, avenue du Maréchal Turenne. Les pistes seront semi-couvertes pour permettre de jouer toute l'année, même en cas de pluie ou de forte chaleur. Le projet est entièrement financé et géré par l'entreprise Yes Yes Padel, sans coût pour la commune. Le tennis club de Luxeuil va bénéficier aussi de créneaux réservés. Les réservations et l'accès au terrain seront autonomes grâce à un système connecté. L'objectif, c'est de proposer une pratique à des tarifs accessibles. Ce vendredi, c'est le cross des Milletans, un événement sportif, mais pas seulement. Mathieu Janin, professeur de PS au collège de Fouconnier-la-Mer.
1: L'objectif du cross, c'est de permettre la rencontre de tous les élèves primaires et collégiens des deux vallées de Fauconnier et de Mélisée. 5 courses le matin qui regroupent les élèves de 10 écoles des vallées de Fauconnier et de Mélisée, qui ont des parcours dans le bourg de Fauconnier de 500 mètres à 1000 mètres. Et l'après-midi, on a 4 courses de collégiens sur des parcours de 1500 à 2000 mètres. Avec une nouveauté cette année, c'est qu'on va avoir un passage en trail sur des sentiers en forêt, avec une montée vers le promontoire de l'ancien château, qui promet des efforts un petit peu différents de ce qu'on peut rencontrer dans le bourg.
0: Oui, bon courage aux collégiens pour aller courir ce vendredi. La météo, il y a 8h04, on a un ciel couvert aujourd'hui dans les Vosges chaunoises avec un petit peu de bruine possible ce matin, de 7 à 9 degrés en ce moment, 11 degrés au mieux dans la matinée. Cet après-midi, il fera plus chaud, 15 degrés de Saint-Loup-sur-Semouse à Sceaux, 15 à Fontaine-et-Luxeuil, Sainte-Marie-en-Chaux, Fougerolles et Luxeuil, 16 degrés à Villers-Lure. Demain, des éclaircies le matin avec 15 degrés, l'après-midi du soleil avec 19 degrés au mieux. À suivre sur Comtoise Radio, est-ce que nos enfants comtoises sont superstitieux? La réponse après Rihanna.

0: Santa, Ragan Bonman et Eva pour la suite de la playlist des Vosges chaunoises. Bon courage aujourd'hui, nouvelle journée de manifestation et de grève avec les collégiens et les lycéens qui seront dans la rue. Nos enfants comtois, eux, ne font pas grève, ils sont là à 8h09. Chaque jour, nous allons à la rencontre des enfants de notre territoire, nous leur posons une question dans l'air du temps. Ce sont les enfants comtois. Noah, Aemilia, Kailan, Sophia, Charles, Elian et Ciara sont à l'école du boulevard Richet à Luxeuil-les-Blains, en classe de CM2 avec maîtresse Isabelle. Et forcément, la question tombe sous le sens un mardi 13 octobre.
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3: Es-tu superstitieux ?
4: Non, j'ai tout essayé, sauf casser un miroir. Ça n'a pas marché.
5: Quand je passe sur un pont, j'ai peur que le pont se casse et que, quand je passe au-dessus d'une rivière, j'ai peur qu'il y ait des crocodiles.
6: J'ai peur de croiser un chat noir, parce qu'une fois j'en ai croisé un et puis juste après j'ai trébuché.
7: Oui, je suis superstitieux parce que moi, on m'a toujours dit de ne pas casser mes jouets. Et quand je les cassais, j'avais toujours la poisse pendant environ une semaine.
8: Oui, parce que ma mère, elle m'a toujours dit que si tu ouvres un parapluie dans la maison, porte malheur. J'ai essayé d'ouvrir un parapluie et j'ai pas porté malheur.
9: Moi, j'ai peur quand j'allais à la bibliothèque, j'avais peur qu'un des armoires, il tombe sur moi. Et puis c'est vraiment arrivé.
0: Quel serait ton nom de super-héros ? Nos enfants comtois nous répondent demain. J'imagine que pour Guillaume qui va faire l'instant ludique avec nous, ça serait Super Guigui. J'imagine bien le truc. J'ai pas ouvert votre micro. Ne répondez pas, Guillaume. Je prends pas de risque. Courtisan, un jeu d'intrigue au banquet de la reine où il faudra certainement être un faillot et où vous devez exceller. On en parle dans 3 minutes. C'est après Eva. Bienvenue.

0: Cela ne nous regarde pas, auraient pu dire les inconnus à une époque pour ce titre. Il est 8h13, vous êtes sur Comptoise Radio. Jennifer Santa Reagan Bonneman arrive. Chaque mardi, nous parlons jeux de société, c'est l'instant ludique. Bonjour Guillaume.
1: Bonjour JP.
0: À la cour de la reine, les apparences sont trompeuses et les alliances changent aussi vite que le sens du vent. C'est ce que vous nous faites découvrir avec le jeu Courtisan.
1: Dans Courtisan, les joueurs vont influencer 6 familles de nobles qui se disputent les faveurs de la reine, tout en essayant de perturber nos adversaires afin de marquer le plus de points possible et gagner la partie. Courtisan est un jeu de cartes à partir de 8 ans et indiqué pour 2 à 5 joueurs, mais je le déconseille à 2 joueurs.
0: Alors c'est un jeu dans lequel le malheur des uns fait le bonheur des autres.
1: Et on contribue fortement au malheur des autres, car le principe du jeu est simple. À notre tour, on pioche 3 cartes, représentant un membre d'une des différentes familles. Puis on joue les 3 cartes. Une doit être jouée dans notre collection, une dans la collection d'un adversaire, et la dernière au banquet de la reine.
0: Et c'est au banquet de la reine que tout se joue pour les 6 familles.
1: On va avoir le choix de placer les personnages au-dessus ou en dessous de la table du banquet. Au-dessus, le personnage essaye de mettre sa famille en lumière, tandis que sous la table, il attire la disgrâce pour sa famille. Et au niveau du matériel, la table du banquet est un petit tapis de jeu très sympathique et bien illustré. Une famille en grâce à la fin de la partie rapportera des points à chaque joueur possédant un de ses membres, alors qu'une famille en disgrâce en fera perdre.
0: Alors faut surveiller tout le monde et bien choisir l'endroit où on joue nos cartes, parce que nous pouvons offrir des points à nos adversaires.
1: Et bien évidemment, certains membres des familles ont des effets spéciaux, comme par exemple l'assassin qui permet de défausser une carte là où il est joué, ou le noble qui compte pour 2 membres de sa famille.
0: Et on ajoute à ça 2 missions secrètes reçues au hasard au début de la partie, et qui peuvent rapporter beaucoup beaucoup de points. Il y a de quoi créer quelques tensions autour de la table royale.
1: Courtisan est un jeu de cartes malin et rapide, idéal pour les personnes aimant les manigances et les coups fourrés. Bien évidemment, j'adore ce genre de jeu et il existe déjà une petite extension pour augmenter la rejouabilité et les coups bas.
0: Ouais, et vous la faites tester lors des soirées jeux de ce mois-ci, c'est ce vendredi et samedi.
1: Exactement, on va tester Courtisan, qui des mieux Yubibo et Orapamine.
0: Ouais, ça va être des jolis moments, puis évidemment vous allez vous faire un plaisir de semer la zizanie parmi les joueurs.
1: Exactement, mais oui.
0: Mais vous avez bien raison, c'est
1: mais
0: ça qui est bon.
1: Pour ça.
0: C'est ça qui est bon. Dans les dessins animés, vous savez, quand il y a les gamins qui sont, on est dans la tête des gosses, puis il y a le petit ange qui dit non, fais pas ça. Puis vous avez le démon avec le trident, c'est votre tête, celle du démon.
1: Ouais, ça pourrait.
0: Ouais, effectivement. Vous n'avez jamais réfléchi à ça. Ouais. Je commence à bien vous connaître. Un bon mardi, Guillaume.
1: Bon mardi, JP.
0: Et puis une bonne soirée jeu pour ce week-end. Il est 8h16. Vous êtes sur Comptoise Radio. On va parler des journées de la vue. Donc, conseil d'experts. Avant ça, Rag & Bone Man.

0: Mardi 13 octobre, superstition pour les uns, et puis journée importante pour les fans d'Apple, puisque la marque à la pomme va présenter ses nouveautés aujourd'hui, tout au long de la journée. On parle d'un MacBook Pro tactile, toujours avec le clavier, mais avec l'écran tactile, pour faire du 2 en 1. Bah écoutez, affaire à suivre. Dans la playlist des Vosgenoises, nous aurons... Axel Bauer, Jennifer et Santa. Avant ça, 8h19, chaque jour, nos experts répondent à une question de notre quotidien. Une situation qui pourrait nous arriver, c'est conseil d'experts. Nous parlons de nos yeux ce matin.
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3: Bonjour Marie-Agnès.
4: Bonjour Jean-Pierre.
3: D'Optique Valentini, basée à Fougerolles, comme chaque année, la SNAV, l'Association Nationale pour l'Amélioration de la Vue, organise les Journées de la Vision. Ça se déroule jusqu'à fin octobre.
4: Partenaire de la SNAV depuis plus de 20 ans dans la promotion de la santé visuelle, nous constatons que la santé visuelle demeure insuffisamment prise en compte, alors même qu'elle conditionne l'apprentissage, le travail, l'autonomie et la qualité de vie. J'aimerais rappeler que certains troubles visuels sont souvent silencieux. C'est pour ça qu'à l'occasion des Journées de la Vision, nous invitons le grand public à bénéficier de tests de vue gratuits dans nos salles d'examen. Et bien évidemment, à l'issue de ces tests, si besoin, nous orientons les patients vers les ophtalmologistes ou les orthoptistes afin d'assurer un suivi complet. Nous encourageons également chacun à ne pas attendre l'apparition d'une gêne oculaire ou d'un inconfort visuel pour consulter les professionnels de la santé visuelle. Parce qu'un contrôle régulier permet de prévenir et de détecter certaines maladies.
3: Les Journées de la Vision, un événement gratuit pour aller se faire contrôler, c'est jusqu'à la fin du mois. Merci Marie-Agnès.
0: Et demain, dans Conseil d'experts, nous parlerons de l'intelligence artificielle Clone Mythos, qui est trop intelligente, pour le coup, qui peut faire quelques dégâts. On verra ça demain avec Joanne Théron. À 8h21, vous circulez bien sur les routes des Vosgenoises, le trafic est fluide, même chose au niveau des trains sur les gares de notre secteur. Pour aller faire le plein de carburant, pour le gasoil, vous le trouvez à 2,25€ aux stations totales de Saint-Sauveur et de Lure, 2,299€ à l'intermarché de Fougerolles. Pour le sans-plomb 95 E10, il est à 2,159€ à l'intermarché de Fougerolles et de Corbenay, 2,162€ à Auchan-Luxeuil. Pour le sans-plomb 98, vous l'avez à 2,29€ à l'intermarché de Vesoul, 2,292€ à l'intermarché de Corbenay et 2,296€ à Auchan-Luxeuil. Dalida fait l'actu musicale, je vous en parle juste après Santa sur Comptoise Radio.

Belle matinée, vous êtes sur Comptoise Radio, c'est JP le matin. Allez, bon courage là, si vous arrivez pour déposer les enfants à l'école. C'est l'heure, ça va bientôt sonner. Et j'adore leur sonnerie maintenant, c'est plus le vieux dring qu'on avait dans les écoles, c'est une petite musique sympa qui peut changer toutes les semaines. S'il y a des écoles qui veulent mettre le jingle Comptoise Radio sur une semaine, ça me ferait plaisir, ça m'amuserait aussi. Dites-le, on arrange ça, vous nous contacter sur les réseaux sociaux. Dans la playlist des Vosges chaunoises, nous aurons Ed Sheeran, Axel Bauer ou encore Jennifer. À 8h26, chaque matin, nous nous intéressons aux dernières nouvelles du monde de la musique, c'est l'actu musicale. Et le metteur en scène, Thomas Joly, prépare une comédie musicale sur la vie de Dalida. Après le triomphe de Starmania et les cérémonies des Jeux Olympiques de Paris 2024, le metteur en scène s'attaque à un nouveau mythe de la chanson, Dalida in Paradisco. Ça sera une grande fresque musicale consacrée au destin de l'icône franco-égyptienne. Alors, le show sera plutôt en mode disco et onirique entre tubes festifs et confidences intimes sur les blessures secrètes de Yolanda Gigliotti, Dalida, et Orlando, le frère et le gardien de l'héritage de la chanteuse, apporte son soutien officiel au projet. Le coup d'envoi de la tournée s'est fixé à l'automne 2027, en tout cas pour les concerts. La troupe qui va prendre ses quartiers au Dôme de Paris du 16 octobre 2027 au 2 janvier 2028. Et puis ensuite, grande tournée en France, en Belgique et en Suisse. Dalida qui est quand même à l'honneur puisque Jennifer bosse sur un album de reprise. Voici Mourir sur scène, Jennifer et après l'actu.

0: 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Belle matinée, c'est JP le matin. Il est 8h30, la suite de la playlist des Vosges Chaunoises avec Julien Doré et Chiran. Nous aurons également Axel Bauer. Dans la prochaine demi-heure, poisson, l'amour va frapper à votre porte aujourd'hui ou dans pas longtemps. On voit ça dans l'horoscope, ça sera avant 9h. Le festival de l'amour débarque à Vesoul. Je vous en parle dans le prochain quart d'heure, ça sera dans la revue de presse. Et puis, quelles sont les pires années de notre vie? Certains seraient tentés de dire, les dernières années avec mon ex avant qu'on divorce. C'est pas ça. Je vous en parle dans moins de 10 minutes sur Comptoise Radio. Bienvenue.
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0: Bonjour. Allure, la piscine va optimiser son fonctionnement grâce à un système de pilotage intelligent. Michel Daguenet, président de la communauté de communes du Pays de Lure.
3: D'une part, la partie logicielle de gestion des entrées qui devient obsolète. D'autre part, le besoin de mieux travailler dans nos consommations électriques et consommations d'eau. Le but, c'est de relier à la fois la gestion des entrées à la gestion des équipements, c'est-à-dire les chaudières, les pompes pour l'eau, dans le but d'adapter les températures aux usages et donc de moins consommer en chauffage, et puis aussi de limiter notre jet d'eau, puisque pour chaque entrée, nous devons renouveler un certain volume d'eau et donc mieux coller à la réalité et ainsi économiser de l'eau.
0: Dans toute la Haute-Saône, la vente, le transport et l'utilisation de pétards, mortiers et autres artifices pyrotechniques sont interdits jusqu'à ce samedi 20h. Cette décision du préfet vise à prévenir les troubles à l'ordre public, notamment dans un contexte de mobilisation annoncée cette semaine, aujourd'hui et samedi. À Vesoul, la police appelle à la vigilance face à une tentative d'escroquerie par téléphone. Un individu se fait passer pour un policier et prétend que la carte bancaire de sa victime a été utilisée frauduleusement. Il annonce qu'un coursier va venir récupérer la carte au domicile. Et puis après, vous avez un jeune homme d'une vingtaine d'années, cheveux frisés, qui se présente pour récupérer la carte. Il affirme ensuite que d'autres policiers vont passer. Une personne a déjà porté plainte et plusieurs appels ont été signalés à la police. Une enquête est en cours. À Luxeuil-les-Bains, deux terrains de padel sont en construction, avenue du Maréchal Turenne. Les pistes seront semi-couvertes pour permettre de jouer toute l'année, même s'il pleut ou s'il fait chaud. Le projet est entièrement financé et géré par l'entreprise Yes Yes Padel, sans coût pour la commune. Le tennis club de Luxeuil, qui est situé à côté, bénéficiera aussi de créneaux réservés. Les réservations et l'accès au terrain se feront en totale autonomie grâce à un système connecté. L'objectif affiché, c'est de proposer une pratique à des tarifs accessibles. Ce vendredi au collège des Milletans, c'est le cross des Milletans à Fauconnier, un événement sportif, mais pas seulement. Mathieu Janin, professeur de PS au collège de Fauconnier et la Mer.
4: L'objectif du cross, c'est de permettre la rencontre de tous les élèves primaires et collégiens des deux vallées de Fauconnier et de Mélisée. 5 courses le matin qui regroupent les élèves de 10 écoles des vallées de Fauconnier et de Mélisée, qui ont des parcours dans le bourg de Fauconnier de 500 mètres à 1000 mètres. Et l'après-midi, on a 4 courses de collégiens sur des parcours de 1500 à 2000 mètres. Avec une nouveauté cette année, c'est qu'on va avoir un passage en trail sur des sentiers en forêt, avec une montée vers le promontoire de l'ancien château, qui promet des efforts un petit peu différents de ce qu'on peut rencontrer dans le bourg.
0: Et ça sera vendredi, bon courage aux collégiens. 8h34, nous avons un ciel couvert aujourd'hui dans les Vosges Chaunoises, un petit peu de bruine par moment dans la matinée, 11 degrés au maximum ce matin, cet après-midi il va faire plus chaud, 15 degrés de Saint-Loup-sur-Semouse à Sceaux, 15 degrés à Fontaine-lès-Luxeuil, Sainte-Marie-en-Chaux, Fougerolles-lès-Luxeuil, 16 degrés à Ville-et-Lure. Demain, retour, j'allais dire des beaux jours, en tout cas du beau temps, des éclaircies le matin avec 15 degrés et puis l'après-midi du soleil et 19 degrés au maximum. Axel Bauer, Zazie et puis juste après, quelles sont les 4 pires années de notre vie? La science répond dans 3 minutes.

Tom Grégory, Julien Doré et Chiran arrivent pour la suite de la playlist des Vosges chaunoises. On a une petite trouée, là on a quelques éclaircies là du côté de Luxeuil Saint-Sauveur. Ça aurait un petit air de printemps. Jusqu'au moment où on va dehors et on se dit non, c'est l'automne. 8h39, je voulais vous parler de ce sujet. Quelles seraient les 4 pires années de notre vie? Alors, le pic du bonheur, le moment où on se situe au top, c'est le début de la trentaine. Et le creux de la vague, lui, arrive bien avant, bien plus tôt qu'on ne l'imagine. D'après une étude menée auprès de 28 000 adultes de plus de 50 ans par une chercheuse espagnole, les 4 années les plus difficiles d'une existence se concentrent entre 10 et 14 ans. Cet âge ingrat correspond en fait au grand saut vers le collège et au premier chamboulement de la puberté. La voix qui change, les boutons qui apparaissent. Salut calculatrice, oui, c'était une autre époque. Le corps change à toute vitesse, l'image de soi en prend un coup et le cerveau subit un immense chantier interne, ce qui décuple l'anxiété et les sautes d'humeur entre la pression des notes, le regard des autres, les premières tensions avec les parents, puis les premiers amours aussi. Cette bascule vers l'adolescence a un cocktail de stress et de solitude, une étape délicate que la mémoire collective range loin derrière les moments heureux de l'âge adulte. Il est 8h40. Ouais, j'ai mon gamin au CM2 qui va passer en 6ème, on va découvrir le truc, quoique ça commence déjà. 8h40, vous circulez bien sur les routes des Vosges chaunoises, pas de difficultés en ce moment au niveau des gares sur le secteur, tout va bien. Pour faire le plein de carburant, vous trouvez le gasoil à 2,25€ à la station Total de Saint-Sauveur et celle de Lure, 2,299€ à l'intermarché de Fougerolles. Le samplon 95 E10, il est à 2,159€ à l'intermarché de Fougerolles et de Corbenay, 2,162€ à Auchan-Luxeuil. Pour le samplon 98, vous le trouvez à 2,29€ à l'intermarché de Vesoul, 2,292€ à l'intermarché de Corbenay et 2,296€ à Auchan-Luxeuil. 8h41 sur Comtoise Radio. À suivre dans la revue de presse, le Festival de l'amour arrive à Vesoul. Ça sera après Ed Sheeran. Excellent mardi, c'est JP le matin.

Vous êtes fan des Enfoirés, ils seront en concert au mois de janvier à Strasbourg. Et l'ouverture de la billetterie, ça se fait, ça démarre aujourd'hui. Il est 8h44 sur Comtoise Radio, la playlist des Vosges chaunoises pour vous accompagner. Joseph Kamel, Tom Grégory et Julien Doré. Avant ça, chaque matin, nous ouvrons les journaux en ligne ensemble et ceux à lire sur les affiches de lahaute-saône.fr. Vesoul, le festival de cinéma Parlons d'amour du 14 au 20 octobre. À Vesoul, le cinéma Majestic accueille dès demain la 5e édition du festival Parlons d'amour, consacré aux droits et aux histoires de la communauté LGBTQIA+. Du 14 au 20 octobre, 23 films seront proposés au public avec des œuvres récentes, des classiques et même des films présentés en avant-première. Le festival s'ouvre demain soir, 20h30, avec Du Fioul dans les artères, qui raconte les aventures amoureuses d'un chauffeur routier qui s'appelle Étienne. Un prix du public et un prix du jury seront remis à la clôture. L'an dernier, le festival avait attiré plus de 600 spectateurs. Cette année, l'association espère doubler la fréquentation. Il y a une expo d'Amnesty International sur l'histoire des droits LGBTQIA+, en France et dans le monde, qui sera également proposée. Le festival est ouvert à tout le monde. Il faut compter 6€ pour la séance ou 20€ un pass 5 films. La billetterie est accessible en ligne ou directement sur place. À lire sur lesterepublicains.fr, Alizis séduit le jury et le public au tremplin Jacques Brel. La chanteuse qui a fait un carton plein au festival en remportant à la fois le prix de la ville de Vesoul et le prix du public. À 29 ans, elle est originaire de Rennes et elle fait partie des 5 artistes sélectionnés parmi près de 280 candidats pour cette 26e édition. Elle a séduit le jury et les quelques 130 spectateurs réunis dimanche à Écosystème à Cé-sur-Saône avec sa musique jazz aux influences brésiliennes. À la clé, 3000€ pour le prix de la ville de Vesoul et une belle reconnaissance du public. Cette victoire lui ouvre aussi les portes d'un accompagnement pendant 2 ans par les équipes du Théâtre Louis Feuillère pour développer 2 futurs projets artistiques et culturels. Azilis, qui prépare maintenant la sortie de son album prévu début 2027 et après succès, elle est déjà assurée de revenir à Vesoul. 8h46 sur Comtoise Radio, à suivre une histoire improbable mais vraie. Quand creuser sa piscine permet de faire une trouvaille qui peut changer la vie. Je vous en parle après Julien Doré sur Comtoise Radio.

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Bon mardi, vous êtes sur Comptoise Radio, c'est JP le matin. Dans la playlist Les Vosges Chaunoises, nous aurons Christophe Willem, Joseph Kamel et Tom Grégory. À 8h50, cette histoire qui est improbable mais vraie, ça se passe dans le Rhône, pas très loin de chez nous, côté Lyon. Un homme fait des travaux pour construire une piscine. Les pelleteuses commencent à creuser pour faire le trou et tout ça. Puis à un moment, ça bute sur un truc, des sacs en plastique un peu lourds. Et en fait, à l'intérieur, 5 lingots d'or massifs et des dizaines de pièces valeur 700 000 euros. Bon, problème, c'est que les pelleteuses sont là. Le propriétaire peut pas dire on n'a rien vu, on garde le truc. Donc il prévient les autorités qui vérifient les numéros de série gravés sur tout ça. Et en fait, l'or provenait des économies légales de l'ancien propriétaire aujourd'hui décédé. L'homme n'avait jamais prévenu sa propre famille avant de mourir. Et apparemment, le code civil autorise l'acheteur de la maison à garder l'intégralité du magot sans payer d'impôts dessus. Et j'ai envie de dire champagne. La piscine, non seulement elle est payée, elle est amortie. Il peut même mettre une petite véranda dessus pour en profiter toute l'année. Finalement, j'aurais peut-être faire construire une piscine, on sait jamais. Des fois sur un malentendu. 8h51, vous êtes sur Comptoise Radio. Vous êtes poisson, l'amour arrive. L'horoscope, c'est après Tom Grégory sur Comptoise Radio.

0: Et certains vont peut-être jouer au loto en se disant ah, ça y est, c'est pas un vendredi 13, mais c'est le 13 quand même, j'y vais, on sait jamais. Eh ben, bonne chance à vous. 8h54. Dans la playlist des Vosges-Chenoises, nous aurons Katsai, Christophe Willem et Joseph Kamel. Avant ça, votre horoscope de ce mardi 13 octobre.
1: Bélier, vous aurez l'embarras du choix parmi tous vos prétendants.
2: Taureau, donnez-vous les moyens d'atteindre vos objectifs.
3: Gémeaux, prenez toutes les décisions importantes avec votre conjoint.
4: Cancer, misez sur la bonne entente avec vos collègues aujourd'hui.
5: Lion, vous allez devoir affronter la réalité en face, préparez-vous.
6: Vierge, vous faites tout pour prouver votre amour à votre partenaire.
7: Balance, faites preuve de diplomatie auprès des autres.
8: Scorpion, réglez les petits soucis du quotidien sans les laisser traîner.
9: Sagittaire, de grandes choses se préparent au niveau professionnel.
10: Capricorne, vous ressentez un grand besoin de tendresse en ce moment.
11: Verseau, ne prenez pas de trop grands risques dans votre travail.
12: Poisson, le signe fort du jour, célibataire, le grand amour devrait bientôt arriver dans votre vie.
13: À suivre dans l'actu des Vosges-Chenoises, un pilotage intelligent, un nouvel outil pour la piscine de Lure pour réaliser des économies.
14: Reportage après Joseph Kamel en duo avec Vita qui arrive dans une minute sur Comtoise Radio.
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1: Bon mardi, vous êtes sur Comptoise Radio. Ce qui nous attend dans la prochaine demi-heure, on va retrouver nos enfants comptois au boulevard Richer de Luxeuil. En ce 13 octobre, nous parlerons superstition avec eux. Et puis avant ça, on va parler des journées de la vue. Ça sera dans Conseil d'experts dans 10 minutes. Mardi 13 octobre à 9h se prépare dans la playlist des Vauchonnoises Slimane, Katsai et Christophe Willem. Soyez les bienvenus.

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1: Jean-Pierre Poinceau.
2: Bonjour, Allure, la piscine va optimiser son fonctionnement grâce à un système de pilotage intelligent. Michel Daguenet, président de la communauté de communes du Pays de l'Eure.
3: D'une part, la partie logicielle de gestion des entrées qui devient obsolète. D'autre part, le besoin de mieux travailler dans nos consommations électriques et consommations d'eau. Le but, c'est de relier à la fois la gestion des entrées à la gestion des équipements, c'est-à-dire les chaudières, les pompes pour l'eau, dans le but d'adapter les températures aux usages et donc de moins consommer en chauffage. Et puis aussi de limiter notre jet d'eau, puisque pour chaque entrée, nous devons renouveler un certain volume d'eau et donc mieux coller à la réalité et ainsi économiser de l'eau.
2: Et puis dans toute la Haute-Saône, la vente, le transport et l'utilisation de pétards, de mortiers et d'autres artifices pyrotechniques sont interdits jusqu'à samedi 20h. Cette décision du préfet vise à prévenir les troubles à l'ordre public, notamment dans un contexte de mobilisation annoncée cette semaine, aujourd'hui et samedi. À Vesoul, la police appelle à la vigilance face à une tentative d'escroquerie par téléphone. Un individu se fait passer pour un policier, prétend que la carte bancaire de sa victime a été utilisée frauduleusement. Il annonce qu'un coursier va venir récupérer la carte au domicile. Le coursier arrive, un jeune homme d'une vingtaine d'années aux cheveux frisés qui se présente pour récupérer la carte bancaire. Il affirme ensuite que d'autres policiers vont venir. Alors une personne a déjà porté plainte et plusieurs appels ont été signalés à la police. Une enquête est en cours, soyez vigilants. À Luxeuil-les-Bains, deux terrains de padel sont en construction avenue du Maréchal Turenne. Les pistes seront semi-couvertes pour permettre de jouer toute l'année, même en cas de pluie ou de forte chaleur. Le projet est entièrement financé et géré par l'entreprise Yes Yes Padel, sans coût pour la commune. Le tennis club de Lure, qui est basé à proximité, bénéficiera aussi de créneaux réservés. Les réservations et l'accès au terrain seront autonomes grâce à un système connecté. L'objectif, c'est de proposer une pratique à des tarifs accessibles. Ce vendredi, au collège des militants à Faucogney-la-Mer, c'est le cross des militants. Un événement sportif, mais pas seulement. Mathieu Janin, professeur de PS au collège de Faucogney-la-Mer.
4: L'objectif du cross, c'est de permettre la rencontre de tous les élèves primaires et collégiens des deux vallées de Faucogney et de Mélisée. 5 courses le matin qui regroupent les élèves de 10 écoles des vallées de Faucogney et de Mélisée.

0: qui ont des parcours dans le bourg de Fauconnier de 500 mètres à 1000 mètres. Et l'après-midi, on a 4 courses de collégiens sur des parcours de 1500 à 2000 mètres. Avec une nouveauté cette année, c'est qu'on va avoir un passage en trail sur des sentiers en forêt, avec une montée vers le promontoire de l'ancien château, qui promet des efforts un petit peu différents de ce qu'on peut rencontrer dans le bourg.
1: Bon courage aux collégiens. Un ciel couvert aujourd'hui dans les Vosges chaunoises. On pourra avoir un petit peu de bruine par moment dans la matinée, 11 degrés au mieux. Cet après-midi, il fera un petit peu plus chaud, 15 degrés de Saint-Loup-sur-Semouse à Sceaux, 15 à Fontaine-lès-Luxeuil, Sainte-Marie-en-Chaux, Fougerolles-lès-Luxeuil, 16 degrés à Ville-et-Lure. Demain, des éclaircies le matin, 15 degrés au mieux, et puis l'après-midi, on aura du soleil et 19 degrés au mieux. Demain, c'est le retour du beau temps. Les journées de la vue, nous en parlons dans Conseil d'experts après Katsai et Christophe Willem.

0: pour les animaux, si on est team chat ou team chien. J'aime les chiens pour la fidélité, le côté câlin, puis ils sont beaux. Bon, on a un chat. Le chat est dehors. Il fait froid. J'ouvre la porte du studio. Vous croyez que le chat, il vient? Il regarde, il se barre. Et puis j'ai la porte du studio ouverte et il fait froid. Non mais, team chien. 9h09, vous êtes sur Côtoise Radio. Vanessa Paradis, One République et Slimane arrive dans la playlist des Vosges-Chaunoises. 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
2: Jean-Pierre Poinceau.
3: Bonjour Marie-Agnès.
4: Bonjour Jean-Pierre.
3: D'Optique Valentini, basée à Fougerolles, comme chaque année, la SNAV, l'Association Nationale pour l'Amélioration de la Vue, organise les Journées de la Vision. Ça se déroule jusqu'à fin octobre.
4: Partenaire de la SNAV depuis plus de 20 ans dans la promotion de la santé visuelle, nous constatons que la santé visuelle demeure insuffisamment prise en compte, alors même qu'elle conditionne l'apprentissage, le travail, l'autonomie et la qualité de vie. J'aimerais rappeler que certains troubles visuels sont souvent silencieux. C'est pour ça qu'à l'occasion des Journées de la Vision, nous invitons le grand public à bénéficier de tests de vue gratuits dans nos salles d'examen. Et bien évidemment, à l'issue de ces tests, si besoin, nous orientons les patients vers les ophtalmologistes ou les orthoptistes afin d'assurer un suivi complet. Nous encourageons également chacun à ne pas attendre l'apparition d'une gêne oculaire ou d'un inconfort visuel pour consulter les professionnels de la santé visuelle. Parce qu'un contrôle régulier permet de prévenir et de détecter certaines maladies.
3: Les Journées de la Vision, un événement gratuit pour aller se faire contrôler, c'est jusqu'à la fin du mois. Merci Marie-Agnès.
0: Claude Mythos, une intelligence artificielle un peu trop puissante, on en parlera demain avec Joanne Théron. Be My Baby, One Republic, Slimane, c'est la suite de la playlist des Vosges-Chaunoises et juste après on retrouve nos enfants comtois en mode superstitieux.

0: Belle matinée, vous êtes sur Pontoise Radio, j'espère que tout va bien. À venir dans la playlist des Vosges chaunoises, on aura le nouveau Pascal Obispo en duo avec David Hallyday, c'est ceux qui restent. On aura également Amy McDonald et Jake Hanover 21. Merci, sur notre page Facebook, on a Tiffany, Sylviane et puis Annie qui nous souhaite un bon anniversaire Pontoise Radio qui fête officiellement ses 2 ans demain. Vous voulez nous envoyer un message vocal sur nos réseaux sociaux, faites-vous plaisir, nous les passerons à l'antenne. À 9h21 sur Pontoise Radio, chaque jour nous allons à la rencontre des enfants de notre territoire, nous leur posons une question dans l'air du temps, ce sont les enfants comtois. D'ailleurs, si nos enfants comtois ont envie de nous souhaiter un bon anniversaire, nos 2 ans, si maîtresse Isabelle aussi le souhaite, eh ben vous me le faites sur WhatsApp ou sur nos réseaux sociaux, un vocal et puis on s'occupe de tout ça. Ce matin, nous sommes avec Noah, Aemilia, Kailan, Sophia, Charles, Elian et Ciara à l'école du boulevard Richer à Luxeuil. Ils sont en CM2 avec maîtresse Isabelle et le 13 octobre, eh ben forcément, nous parlons superstition.
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3: Es-tu superstitieux ?
4: Non, j'ai tout essayé, sauf casser un miroir. Ça n'a pas marché.
5: Quand je passe sur un pont, j'ai peur que le pont se casse et que, quand je passe au-dessus d'une rivière, j'ai peur qu'il y ait des crocodiles.
6: J'ai peur de croiser un chat noir, parce qu'une fois j'en ai croisé un et puis juste après j'ai trébuché.
7: Oui, je suis superstitieux parce que moi, on m'a toujours dit de ne pas casser mes jouets. Et quand je les cassais, j'avais toujours la poisse pendant environ une semaine.
8: Oui, parce que ma mère, elle m'a toujours dit... Si tu ouvres un parapluie dans la maison, porte malheur. J'ai essayé d'ouvrir un parapluie et j'ai pas porté malheur.
9: Moi, j'ai peur quand j'allais à la bibliothèque, j'avais peur qu'un des armoires, il tombe sur moi. Et puis, c'est vraiment arrivé.
0: Est-ce que je peux avoir l'adresse de la bibliothèque ? Que j'y aille pas avec les enfants, ne prenons pas de risques. Demain, nos enfants comtois nous donneront leur nom de super-héros. S'ils étaient un super-héros, il y a de tout, il y a vraiment de tout. Il est 9h23, dans l'actu des Vosges chaunoises, un pilotage intelligence, un nouvel outil pour la piscine de Lure pour réaliser des économies d'énergie. Reportage après Amy McDonald et Jack. Très belle matinée, vous êtes sur Pontoise Radio, c'est JP le matin. Soyez les bienvenus.

0: Tiens, cette semaine, je recevais un message en message privé sur Facebook en disant « Tiens, j'ai entendu une offre d'emploi, j'ai pas eu le temps de noter le nom de l'entreprise. C'était quoi ?» Eh ben, j'espère que vous avez pu postuler. L'offre d'emploi, vous l'avez retrouvée. Ben, j'espère que vous serez pris. Les offres d'emploi, ça arrive dans le prochain quart d'heure sur Comptoise Radio. Votre horoscope également. Si vous êtes poisson, vous êtes le signe fort du jour. L'amour arrive, peut-être aujourd'hui. C'est la suite. Et puis pour la playlist des Vosges chenoises, nous aurons la comédie musicale Roméo et Juliette, Justin Bieber ou encore le dernier Pascal Obispo en duo avec David Hallyday. L'actu des Vosges chenoises, c'est juste après ça sur Comptoise Radio.
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1: Jean-Pierre Pointeau.
0: Bah merci à la jeune Mila, 9h31, bonjour. Allure, la ville veut optimiser son fonctionnement grâce à un système de pilotage intelligent. Michel Daguenet, président de la communauté de communes du Pays de Lure.
5: D'une part, la partie logicielle de gestion des entrées qui devient obsolète. D'autre part, le besoin de mieux travailler dans nos consommations électriques et consommations d'eau. Le but, c'est de relier à la fois la gestion des entrées à la gestion des équipements, c'est-à-dire les chaudières, les pompes pour l'eau, dans le but d'adapter les températures aux usages et donc de moins consommer en chauffage. Et puis aussi de limiter notre jet d'eau, puisque pour chaque entrée, nous devons renouveler un certain volume d'eau et donc mieux coller à la réalité et ainsi économiser de l'eau.
0: Dans toute la Haute-Saône, la vente, le transport et l'utilisation de pétards, de mortiers et d'autres artifices pyrotechniques sont interdits jusqu'à samedi, 20h. Cette décision du préfet vise à prévenir les troubles à l'ordre public, notamment dans un contexte de mobilisation annoncée cette semaine, aujourd'hui et samedi. À Vesoul, la police appelle à la vigilance face à une tentative d'escroquerie par téléphone. Un individu se fait passer pour un policier prétend que votre carte bancaire a été utilisée frauduleusement. Il annonce qu'un coursier va venir récupérer la carte au domicile. C'est le cas, un jeune homme, une vingtaine d'années, cheveux frisés, arrive et se présente pour récupérer votre carte. Il affirme ensuite que d'autres policiers vont passer. Évidemment, c'est une arnaque. Une personne a déjà porté plainte et plusieurs appels ont été signalés à la police. Une enquête est en cours. À Luxeuil, 2 terrains de padel sont en construction, avenue du Maréchal Turenne. Les pistes seront semi-couvertes pour permettre de jouer toute l'année, même en cas de pluie ou de forte chaleur. Le projet est entièrement financé et géré par l'entreprise Yes Yes Padel. Sans coût pour la commune, le tennis club de Luxeuil va bénéficier aussi de créneaux réservés puisqu'ils sont à côté. Les réservations et l'accès au terrain seront en toute autonomie grâce à un système connecté. L'objectif, c'est de proposer une pratique à des tarifs accessibles. Ce vendredi, c'est le cross des Milletans au collège de Fauconnier-la-Mer. Un événement sportif, mais pas que. Mathieu Janin, professeur d'EPS au collège de Fauconnier-la-Mer.
6: L'objectif du cross, c'est de permettre la rencontre de tous les élèves primaires et collégiens des deux vallées de Fauconnier et de Mélisée. 5 courses le matin qui regroupent les élèves de 10 écoles des vallées de Fauconnier et de Mélisée, qui ont des parcours dans le bourg de Fauconnier de 500 mètres à 1000 mètres. Et l'après-midi, on a 4 courses de collégiens sur des parcours de 1500 à 2000 mètres. Avec une nouveauté cette année, c'est qu'on va avoir un passage en trail sur des sentiers en forêt, avec une montée vers le promontoire de l'ancien château, qui promet des efforts un petit peu différents de ce qu'on peut rencontrer dans le bourg.
0: Bon courage aux primaires et aux collégiens. C'était pas trop mon truc, j'étais pas team sportive au collège, puis maintenant non plus d'ailleurs. 9h34, la météo, nous avons à ciel couvert aujourd'hui dans les Vosges chenoises avec un petit peu de bruine ce matin. 11 degrés au maximum dans la matinée, cet après-midi il va faire plus chaud, 15 degrés Saint-Honoré, de Saint-Loup-sur-Semouse à Sceaux, 15 à Fontaine-lès-Luxeuil, Sainte-Marie-en-Chaux, Fougerolles-lès-Luxeuil, 16 degrés à Villers-Lure. Demain, des éclaircies le matin, 15 degrés au mieux, et puis l'après-midi, un vrai beau temps, du soleil et 19 degrés au maximum. Ça recrute dans les Vosges chaunoises avec Arnaud, juste avant Justin Bieber et le dernier Pascal Obispo.

0: Bon mardi sur Comptoise Radio. Un autre, la comédie musicale Roméo et Juliette, ça arrive dans la playlist des Vosges-Chaunoises. Et juste avant de vous parler emploi, ce que j'adore dans ce métier-là, c'est que je pourrais presque tout dire à l'antenne. Et c'est les interactions qu'on a. Tout à l'heure, 9h20, on écoutait les enfants comtois. Et bah voilà, je disais à maîtresse Isa, si tu veux nous souhaiter un bon anniversaire avec les enfants, hésite pas. 10 minutes plus tard, j'ouvre la boîte mail. J'adore.
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0: Merci. Les deux ans, vous aussi, vous voulez nous envoyer un message d'anniversaire, n'hésitez pas, allez-y, faites-le. Ça fonctionne en vocal via les réseaux sociaux, via WhatsApp, ou bah effectivement, vous enregistrez le vocal, vous nous l'envoyez par mail, comptoiseradio@comptoiseradio. 9h42, reprenons le cours normal de cette émission avec vos offres d'emploi du côté de Luxeuil, Vesoul et Roy, c'est avec Arnaud.
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4: Bonjour, à Luxeuil, la communauté de communes recrute un auxiliaire de puériculture à temps plein à partir du 1er février 2027. Vous accueillez les enfants et leurs familles, veillez à leur bien-être et accompagnez les enfants dans leurs apprentissages et leur autonomie. Vous animez également des jeux et des ateliers d'éveil. Vous avez le diplôme d'état d'auxiliaire de puériculture, vous connaissez le développement de l'enfant et les règles d'hygiène et de sécurité, vous êtes à l'écoute, dynamique, discret et vous aimez travailler en équipe. À Vesoul, Mikeri recrute un vendeur en CDI à 35 heures par semaine pour un salaire de 12 euros brut de l'heure. Vous intervenez au rayon charcuterie et fromagerie, vous accueillez, conseillez et servez les clients, assurez la mise en place de votre rayon et veillez à son entretien. Vous avez 6 mois d'expérience dans la vente de produits frais, vous êtes rigoureux, polyvalent, organisé et vous savez respecter les consignes d'hygiène et de sécurité. À Roy, Record Porte Automatique recrute un responsable maintenance pour encadrer une équipe itinérante. Le poste est en CDI avec un salaire de 40 000 euros brut annuel. Vous pilotez les interventions de maintenance préventive et curative, accompagnez les techniciens sur le plan technique et veillez à la satisfaction des clients. Vous encadrez une équipe de 10 techniciens, gérez les plannings et les astreintes et participez au développement de l'activité. Vous avez un bac plus 2 en maintenance ou en électrotechnique et au moins 3 ans d'expérience. Vous êtes à l'aise avec les outils informatiques, vous avez le sens du service, de l'organisation et du management ainsi que le permis. Pour postuler, ce sera sur francetravail.fr.
0: 9h44, merci d'avoir choisi Comptoise Radio pour démarrer ce mardi. Et vous allez me dire, 9h44, le mardi, il est bien commencé, c'est pas faux.
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0: Poisson, l'amour va frapper à votre porte, l'horoscope après un autre et Roméo et Juliette.

9h50, ça y est, on va pouvoir éteindre les lumières. La lumière du jour arrive, le jour vient de se lever. Voilà, c'est l'automne. Dans la playlist dévotionnoise, on va voir le groupe local Kaysaria, Pierre de Mer et Indochine. Avant ça, votre horoscope de ce mardi 13 octobre. Bélier, vous aurez l'embarras du choix parmi tous vos prétendants. Taureau, donnez-vous les moyens d'atteindre les objectifs fixés. Gémeaux, prenez toutes les décisions importantes avec votre conjoint. Cancer, misez sur la bonne entente avec vos collègues aujourd'hui. Lion, vous allez devoir affronter la réalité en face, préparez-vous. Vierge, vous faites tout pour prouver votre amour à votre partenaire. Balance, faites preuve de diplomatie auprès des autres. Scorpion, réglez les petits soucis du quotidien sans les laisser traîner. Sagittaire, de grandes choses se préparent au niveau professionnel. Capricorne, vous ressentez un grand besoin de tendresse en ce moment. Verseau, ne prenez pas de trop grands risques dans votre travail. Poisson, le signe fort du jour, célibataire, le grand amour devrait bientôt arriver dans votre vie. 9h51, à suivre à 10h dans l'actu des Vosges-Chaunoises. Un pilotage intelligent, un nouvel outil pour la piscine de Lure pour réaliser des économies d'énergie. Reportage dans 9 minutes sur Comtoise Radio. En attendant, voici Indochine, l'amour fou.

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1: Jean-Pierre Poinceau.
2: Bonjour, Allure, la piscine va optimiser son fonctionnement grâce à un système de pilotage intelligent. Michel Daguenet, président de la communauté de communes du Pays de Lure.
3: D'une part, la partie logicielle de gestion des entrées qui devient obsolète. D'autre part, le besoin de mieux travailler dans nos consommations électriques et consommations d'eau. Le but, c'est de relier à la fois la gestion des entrées à la gestion des équipements, c'est-à-dire les chaudières, les pompes pour l'eau, dans le but d'adapter les températures aux usages et donc de moins consommer en chauffage, et puis aussi de limiter notre jet d'eau, puisque pour chaque entrée, nous devons renouveler un certain volume d'eau et donc mieux coller à la réalité et ainsi économiser de l'eau.
2: Dans toute la Haute-Saône, la vente, le transport et l'utilisation de pétards, de mortiers et d'autres artifices pyrotechniques sont interdits jusqu'à ce samedi 20h. Cette décision du préfet vise à prévenir les troubles à l'ordre public, notamment dans un contexte de mobilisation annoncée cette semaine, en particulier aujourd'hui et samedi. À Vesoul, la police appelle à la vigilance face à une tentative d'escroquerie par téléphone. Un individu se fait passer pour un policier et prétend que votre carte bancaire a été utilisée frauduleusement. Il vous annonce qu'un coursier va venir récupérer votre carte à votre domicile. Et c'est le cas puisque peu de temps après, un jeune homme d'une vingtaine d'années aux cheveux frisés se présente pour la récupérer. Il affirme ensuite que d'autres policiers vont venir. Une personne a déjà porté plainte pour cette arnaque et plusieurs appels ont été signalés à la police. Une enquête est en cours. À Luxeuil-les-Bains, deux terrains de padel sont en construction avenue du Maréchal Turenne. Les pistes seront semi-couvertes pour permettre de jouer toute l'année, que ce soit en cas de pluie ou de forte chaleur. Le projet est entièrement financé et géré par l'entreprise Yes Yes Padel, sans coût pour la commune. Le tennis club de Luxeuil va bénéficier aussi de créneaux réservés. Les réservations et l'accès au terrain seront autonomes grâce à un système connecté. L'objectif affiché, c'est de proposer une pratique à des tarifs accessibles. Ce vendredi, c'est le creuse des 1000 étangs.

0: événement sportif et pas seulement, Mathieu Janin, professeur d'EPS au collège de Fauconnier-la-Mer.
1: L'objectif du CROSS, c'est de permettre la rencontre de tous les élèves primaires et collégiens des deux vallées de Fauconnier et de Mélisée. 5 courses le matin qui regroupent les élèves de 10 écoles des vallées de Fauconnier et de Mélisée, qui ont des parcours dans le bourg de Fauconnier de 500 mètres à 1000 mètres. Et l'après-midi, on a 4 courses de collégiens sur des parcours de 1500 à 2000 mètres. Avec une nouveauté cette année, c'est qu'on va avoir un passage en trail sur des sentiers en forêt, avec une montée vers le promontoire de l'ancien château, donc qui promet des efforts un petit peu différents de ce qu'on peut rencontrer dans le bourg.
0: Bon courage aux collégiens et aux primaires, c'est ce vendredi le cross des militants. Le ciel est couvert aujourd'hui dans les Vosges chaunoises, on peut avoir par moments un petit peu de bruine ce matin, 11 degrés au mieux. Cet après-midi fera un petit peu plus chaud, 15 degrés de Saint-Loup-sur-Semouse à Sceaux, 15 à Fontaine-et-Luxeuil, Sainte-Marie-en-Chaux, Fougerolles-et-Luxeuil, 16 degrés à Ville. Demain, des éclaircies le matin avec 15 degrés et puis un retour du vrai beau temps l'après-midi avec du soleil et 19 degrés au maximum. Passez une excellente journée sur Comtoise Radio. Vous voulez nous envoyer un vocal pour nous souhaiter un bon anniversaire, vous pouvez le faire par mail comtoiseradio@comtoiseradio.fr. À demain, salut.

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1: Jean-Pierre Poinceau.
2: Bonjour. Allure, la piscine veut optimiser son fonctionnement grâce à un système de pilotage intelligent. Michel Daguenet, président de la communauté de communes du Pays de l'Eure.
3: D'une part, la partie logicielle de gestion des entrées qui devient obsolète. D'autre part, le besoin de mieux travailler dans nos consommations électriques et consommations d'eau. Le but, c'est de relier à la fois la gestion des entrées à la gestion des équipements, c'est-à-dire les chaudières, les pompes pour l'eau, dans le but d'adapter les températures aux usages et donc de moins consommer en chauffage, et puis aussi de limiter notre jet d'eau, puisque pour chaque entrée, nous devons renouveler un certain volume d'eau et donc mieux coller à la réalité et ainsi économiser de l'eau.
2: Dans toute la Haute-Saône, la vente, le transport et l'utilisation de pétards, de mortiers et d'autres artifices pyrotechniques sont interdits jusqu'à samedi 20h. Cette décision du préfet vise à prévenir les troubles à l'ordre public, notamment dans un contexte de mobilisation annoncée cette semaine, aujourd'hui et samedi en particulier. À Vesoul, la police appelle à la vigilance face à une tentative d'escroquerie par téléphone. Un individu qui se fait passer pour un policier et prétend que votre carte bancaire a été utilisée frauduleusement. Il vous annonce qu'un coursier va venir récupérer votre carte au domicile. Et c'est ce qui se passe. Enfin, en tout cas, un jeune homme d'une vingtaine d'années, cheveux frisés, se présente pour récupérer votre carte. Il affirme qu'ensuite d'autres policiers vont passer. Évidemment, c'est une arnaque. Une personne a déjà porté plainte et plusieurs appels ont été signalés à la police. Une enquête est en cours. À Luxeuil-les-Bains, deux terrains de padel sont en construction, avenue du Maréchal Turenne. Les pistes seront semi-couvertes pour permettre de jouer toute l'année, même en cas de pluie ou de forte chaleur. Le projet est entièrement financé et géré par l'entreprise Yes Yes Paddle, sans coût pour la commune. Le tennis club, basé à côté, va bénéficier lui aussi de créneaux réservés pour le padel. Les réservations et l'accès au terrain seront en toute autonomie grâce à un système connecté. L'objectif affiché, c'est de proposer une pratique à des tarifs accessibles. Ce vendredi, c'est le Cross des Militants, un événement sportif, mais pas seulement. Mathieu Janin, professeur d'EPS au collège de Fauconnier-et-la-Mer.
4: L'objectif du Cross, c'est de permettre la rencontre de tous les élèves primaires et collégiens des deux vallées de Fauconnier et de Mélisée. 5 courses le matin qui regroupent les élèves de 10 écoles des vallées de Fauconnier et de Mélisée, qui ont des parcours dans le bourg de Fauconnier de 500 mètres à 1000 mètres. Et l'après-midi, on a 4 courses de collégiens sur des parcours de 1500 à 2000 mètres. Avec une nouveauté cette année, c'est qu'on va avoir un passage en trail sur des sentiers en forêt, avec une montée vers le promontoire de l'ancien château, qui promet des efforts un petit peu différents de ce qu'on peut rencontrer dans le bourg.
2: Bon courage aux primaires et aux collégiens. Nous avons un ciel couvert. Aujourd'hui, cet après-midi, on va avoir 16 degrés au mieux, 15 degrés de Saint-Loup-sur-Semouse-Assault, 15 à Fontaine-lès-Luxeuil, Sainte-Marie-en-Chaux, Fougerolles-lès-Luxeuil, 16 degrés à Ville-et-Lure. Demain, le retour du beau temps avec de belles éclaircies le matin, 15 degrés, et puis l'après-midi, du soleil et 19 degrés au mieux. Passez un très bon mardi sur Comptoise Radio.

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1: Jean-Pierre Poinceau.
2: Bonjour Joanne Perron.
3: Bonjour.
2: Spécialiste et formateur intelligence artificielle en Franche-Comté, Claude Mythos ou l'intelligence artificielle interdite.
3: Imaginez une maison que vous pensiez parfaitement protégée. La porte est fermée, les volets sont solides et l'alarme fonctionne. Pourtant, quelque part, il reste une petite fenêtre oubliée ou une serrure fragile. En informatique, c'est exactement la même chose. Un logiciel, un site internet ou un serveur peut contenir des millions de lignes de code, et au milieu de tout ça, une erreur minuscule peut suffire à laisser entrer un pirate. C'est ce qu'on appelle une faille de sécurité. Lorsque cette faille est encore inconnue de l'entreprise qui développe le logiciel, on parle de faille zero day. Jusqu'à présent, trouver ce genre de faille, ça demandait beaucoup de temps, et des experts très spécialisés. Il fallait lire le code, comprendre comment l'utiliser, c'était un travail de détective. C'est là qu'intervient Claude Mythos. Une IA développée par Anthropic, l'entreprise derrière Claude. Cette IA est spécialisée dans l'analyse de code informatique. Elle peut repérer une faiblesse, comprendre comment elle fonctionne et parfois expliquer même comment on pourrait l'exploiter. Selon Anthropic, Claude Mythos aurait découvert des milliers de failles jusque-là inconnues. Certaines étaient cachées dans des logiciels importants depuis des années. C'est une révolution pour la cybersécurité, mais c'est aussi un risque. La même IA peut trouver une faille pour la corriger ou pour l'exploiter. C'est très utile, à condition qu'il travaille pour vous. Et c'est pour ça que Anthropic n'a pas permis l'accès libre à cette intelligence artificielle. Elle est réservée à quelques entreprises, comme notamment des banques ou des logiciels extrêmement utilisés à travers le monde.
2: Merci Joanne Perron, spécialiste et formateur en intelligence artificielle en Franche-Comté.
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2: Bonjour, à Mélisée, Intermarché recrute un employé de libre-service en CDD de 6 mois, 35 heures par semaine pour 12 euros brut de l'heure. Vous préparez et mettez en rayon les produits frais ou secs, contrôlez les dates de péremption, l'étiquetage et le balisage, vous accueillez et renseignez les clients, réceptionnez les marchandises et assurez la gestion des stocks de votre rayon. Vous avez 2 ans d'expérience ainsi qu'un CAP dans le domaine de la vente, vous êtes accueillant, rigoureux et organisé. À Luxeuil, la communauté de communes recrute un directeur du pôle technique à temps plein. Vous managez une quinzaine d'agents par l'intermédiaire des chefs de service et accompagnez la mise en œuvre des objectifs définis par les élus. Vous avez un bac plus 2 dans un domaine adapté et une expérience sur un poste similaire. Vous maîtrisez les aspects juridiques, techniques, administratifs et budgétaires des collectivités territoriales. Vous êtes autonome, rigoureux, organisé et vous avez le permis. À Vesoul, Boulanger recrute un vendeur multimédia spécialisé en images, son et téléphonie à temps plein. Vous veillez à la bonne tenue de votre rayon, assurez le réassort et la mise en valeur des produits. Vous participez aussi aux actions commerciales, développez la relation client et contribuez à atteindre les objectifs de vente du magasin. Vous avez un bac plus 2 et 2 ans d'expérience dans la vente multimédia. Vous avez le sens du client, aimez relever des défis et savez vous adapter. Pour postuler, ce sera sur francetravail.fr.
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1: Avec Ethan Rupert.
2: Bonjour. Mercredi 21 octobre, au parc animalier de Fougerolles Saint-Valbert à 15h, un atelier, la forêt des cinq sens. Avec Philippe du parc animalier.
3: Ça sera sous forme de découverte sensorielle. On va mettre vos sens à rude épreuve pour découvrir la faune et la flore d'une manière un petit peu différente, un petit peu ludique et décalée. Cinq sens qui correspondent à cinq ateliers. Un premier atelier consacré à la vue où les participants sont invités à aller chercher des petits éléments selon des formes, ensuite des couleurs, des petits éléments naturels. Ensuite, on invitera les visiteurs à plonger leurs mains dans des sacs à toucher dans lesquels j'ai caché des petits éléments qu'il faudra identifier juste en les manipulant avec les mains. Un troisième atelier où on fabriquera son parfum nature en allant collecter des petites plantes, des petites choses qu'on trouvera dans la forêt. Quatrième atelier consacré aux chants et aux cris des animaux. Donc là, je sortirai mon ordinateur sur lequel j'enregistrerai des animaux sauvages qu'il faudra également identifier. Et enfin, dernier sens, le goût où je ferai goûter des plantes sauvages.
2: La forêt des cinq sens, c'est mercredi 21 octobre à 15h au parc animalier de Fougerolles-Saint-Valbert. Plus d'informations auprès de l'Office du tourisme de Luxeuil.
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0: par la partie logicielle de gestion des entrées qui devient obsolète, d'autre part le besoin de mieux travailler dans nos consommations électriques et consommations d'eau. Le but, c'est de relier à la fois la gestion des entrées à la gestion des équipements, c'est-à-dire les chaudières, les pompes pour l'eau, dans le but d'adapter les températures aux usages et donc de moins consommer en chauffage, et puis aussi de limiter notre jet d'eau, puisque pour chaque entrée, nous devons renouveler un certain volume d'eau et donc mieux coller à la réalité et ainsi économiser de l'eau.
1: Dans toute la Haute-Saône, la vente, le transport et l'utilisation de pétards, de mortiers et d'autres artifices pyrotechniques sont interdits jusqu'à samedi 20h. Cette décision du préfet vise à prévenir les troubles à l'ordre public, notamment dans un contexte de mobilisation annoncée cette semaine, aujourd'hui et samedi en particulier. À Vesoul, la police appelle à la vigilance face à une tentative d'escroquerie par téléphone. Un individu qui se fait passer pour un policier et prétend que votre carte bancaire a été utilisée frauduleusement. Il vous annonce qu'un coursier va venir récupérer votre carte au domicile. Et c'est ce qui se passe. Enfin, en tout cas, un jeune homme d'une vingtaine d'années, cheveux frisés, se présente pour récupérer votre carte. Il affirme qu'ensuite d'autres policiers vont passer. Évidemment, c'est une arnaque. Une personne a déjà porté plainte et plusieurs appels ont été signalés à la police. Une enquête est en cours. À Luxeuil-les-Bains, deux terrains de padel sont en construction, avenue du Maréchal Turenne. Les pistes seront semi-couvertes pour permettre de jouer toute l'année, même en cas de pluie ou de forte chaleur. Le projet est entièrement financé et géré par l'entreprise Yes Yes Padel, sans coût pour la commune. Le tennis club, basé à côté, va bénéficier lui aussi de créneaux réservés pour le padel. Les réservations et l'accès au terrain seront en toute autonomie grâce à un système connecté. L'objectif affiché, c'est de proposer une pratique à des tarifs accessibles. Ce vendredi, c'est le Cross des Milletans, un événement sportif, mais pas seulement. Mathieu Janin, professeur de PS au collège de Fauconnier-la-Mer.
2: L'objectif du Cross, c'est de permettre la rencontre de tous les élèves primaires et collégiens des deux vallées de Fauconnier et de Mélisée. 5 courses le matin qui regroupent les élèves de 10 écoles des vallées de Fauconnier et de Mélisée, qui ont des parcours dans le bourg de Fauconnier de 500 mètres à 1000 mètres. Et l'après-midi, on a 4 courses de collégiens sur des parcours de 1500 à 2000 mètres. Avec une nouveauté cette année, c'est qu'on va avoir un passage en trail sur des sentiers en forêt, avec une montée vers le promontoire de l'ancien château, qui promet des efforts un petit peu différents de ce qu'on peut rencontrer dans le bourg.
1: Bon courage aux primaires et aux collégiens. Nous avons un ciel couvert. Aujourd'hui, cet après-midi, on va avoir 16 degrés au mieux, 15 degrés de Saint-Loup-sur-Semouse-Assault, 15 à Fontaine-lès-Luxeuil, Sainte-Marie-en-Chaux, Fougerolles-lès-Luxeuil, 16 degrés à Villers-Lure. Demain, le retour du beau temps avec de belles éclaircies le matin, 15 degrés, et puis l'après-midi, du soleil et 19 degrés au mieux. Passez un très bon mardi sur Comtoise Radio.

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1: Jean-Pierre Ponceau.
2: Bonjour Martine Reynaud.
3: Bonjour Jean-Pierre.
2: Avocat honoraire à Luxeuil-les-Bains, trouver l'amour, c'est bien. Et après, quand on vit à deux, quand on veut aller plus loin, il y a les régimes matrimoniaux.
3: Il existe 5 types de régimes matrimonial. Le premier, c'est le régime de la communauté d'acquêt. Chaque époux conserve comme bien personnel les biens qu'il possède de droit avant son mariage, les biens qui lui sont donnés pendant le mariage et les biens dont il hérite pendant le mariage. La communauté comprend les biens achetés pendant le mariage, ainsi que les revenus, y compris les revenus d'un bien propre, par exemple les loyers d'un logement acheté avant le mariage. Ce régime permet aux époux de constituer un patrimoine commun dont le conjoint survivant recueillera la moitié lors du décès. Les régimes nécessitant un contrat devant notaire sont les suivants. Il y a déjà le régime de la séparation de biens. Chaque époux reste indépendant du point de vue juridique et financier. Aucune communauté n'existe entre eux. Chaque époux fait seul ce qu'il veut de ses biens. Il est responsable de ses propres dettes. Un bémol, un époux ne peut vendre sans le consentement de l'autre le logement du ménage, ni les meubles qu'il garnisse, même s'ils lui appartiennent personnellement. Deuxième régime sous contrat, c'est le régime de la communauté universelle. Les époux conviennent que tous les biens, meubles et immeubles, sont communs, y compris les dettes. Les époux n'ont plus aucun bien personnel. L'objectif est qu'au décès de l'un, la totalité du patrimoine du couple devienne la propriété de l'autre, sans aucun droit de succession.
2: Merci Martine Reynaud, avocat honoraire à Luxeuil-les-Bains.
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1: Avec Arnaud Neust.
2: Bonjour, à Bruges, Bazin recrute un contrôleur qualité en CDD à 35 heures par semaine et le salaire est de 2000 euros brut par mois. Vous contrôlez les lots de production selon les cahiers des charges et veillez au respect des règles d'hygiène et de sécurité. Vous participez à la gestion des non-conformités, aux audits internes et aux actions correctives. Vous avez 2 ans d'expérience et vous connaissez les procédures de contrôle qualité. Vous êtes rigoureux, autonome et organisé. Au Val d'Ajol, la mairie recrute un secrétaire en CDD de 3 mois à temps plein pour un remplacement. Vous accueillez et renseignez les administrés, gérez le courrier et réalisez les démarches liées à l'état civil. Vous assurez également les inscriptions électorales, les concessions funéraires, le recensement citoyen et la gestion des locations de salles communales. Vous avez 6 mois d'expérience, vous êtes organisé, rigoureux, discret et à l'aise avec les outils bureautiques. Vous savez travailler en équipe tout en faisant preuve d'autonomie. À Luxeuil, la communauté de communes recrute un auxiliaire de puériculture à temps plein à partir du 1er février 2027. Vous accueillez les enfants et leurs familles, veillez à leur bien-être et accompagnez les enfants dans leurs apprentissages et leur autonomie. Vous animez également des jeux et des ateliers d'éveil. Vous avez le diplôme d'état d'auxiliaire de puériculture, vous connaissez le développement de l'enfant et les règles d'hygiène et de sécurité. Vous êtes à l'écoute, dynamique, discret et vous aimez travailler en équipe. Pour postuler, ce sera sur francetravail.fr.
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2: Bonjour. Ce samedi à 20h au centre social Teclé, le concert de Crazy Madame en partenariat avec la Ligue contre le cancer. Avec Julien, directeur de la CSL.
3: On est partenaire depuis de nombreuses années et la Ligue contre le cancer fait une permanence dans le cadre du centre social.
2: Crazy Madame, c'est quoi ?
3: C'est un groupe de Lure qui a une petite notoriété entre Lure, Ronchon et Luxeuil, hein, puisqu'il répète à Luxeuil, et qui fait depuis quelques années déjà des reprises pop-rock.
2: Pour Octobre Rose, la CSL organise le concert de Crazy Madame, samedi 20h au centre social Teclé, place du 8 mai. L'entrée est de 7€, la restauration à 5€ sur réservation. Les recettes seront reversées à la Ligue contre le cancer.

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2: Bonjour. De 10h30 à 17h30 au centre-ville de Luxeuil-les-Bains, à l'occasion des journées de l'architecture, de nombreuses visites des monuments de la ville. Avec Guillaume de l'Office du tourisme de Luxeuil.
3: Cette année, on a un programme resserré sur la journée de samedi, avec des visites guidées et des ateliers pour la famille. On peut découvrir le centre-ville de Luxeuil à travers l'architecture. Donc, 3 visites guidées sont à prévoir donc, pour ce samedi. Une à 10h30, une à 14h et une à 15h30, donc sur la thématique de Luxeuil et les bâtisseurs du Moyen-Âge. Donc, on partira à la découverte des principaux monuments médiévaux de Luxeuil, sur les traces de leurs bâtisseurs. Ce sera l'occasion de découvrir comment la tour des Échevins, la basilique Saint-Pierre et Saint-Paul, la maison du Bailli, entre autres, qui sont un petit peu les monuments phares du centre-ville, ont été construits à la fin du Moyen-Âge. Les visites durent à peu près 1 heure. Elles sont gratuites. Elles sont sur réservation auprès de l'office de tourisme ou sur place, dans la limite des places disponibles. Pour les familles, une visite atelier est organisée l'après-midi. Donc, en compagnie d'une guide conférencière, les enfants découvriront d'abord la basilique, puis se mettront dans la peau d'un bâtisseur du Moyen-Âge, puisque cet atelier s'intitule « Petit vitrailliste ». Ils construiront d'abord une maquette de voûte inspirée de la basilique Saint-Pierre et Saint-Paul, et ils créeront leur propre vitrail, évidemment avec lequel ils repartiront. Cet atelier est également gratuit, il est sur inscription toujours auprès de l'office de tourisme, et la visite atelier dure environ 1h30. Une session à 14h et une session à 16h. À prévoir, un parent accompagne l'enfant pendant toute la durée de la visite et de l'atelier.
2: Lors des journées de l'architecture, visitez les monuments historiques de Luxeuil ce samedi de 10h30 à 17h30. Toutes les informations auprès de l'office du tourisme de Luxeuil.

0: 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Chaque mardi, nous parlons jeux de société, c'est l'instant ludique. Bonjour Guillaume.
1: Bonjour JP.
0: À la cour de la reine, les apparences sont trompeuses et les alliances changent aussi vite que le sens du vent. C'est ce que vous nous faites découvrir avec le jeu Courtisan.
1: Dans Courtisan, les joueurs vont influencer 6 familles de nobles qui se disputent les faveurs de la reine, tout en essayant de perturber nos adversaires afin de marquer le plus de points possible et gagner la partie. Courtisan est un jeu de cartes à partir de 8 ans et indiqué pour 2 à 5 joueurs, mais je le déconseille à 2 joueurs.
0: Alors c'est un jeu dans lequel le malheur des uns fait le bonheur des autres.
1: Et on contribue fortement au malheur des autres, car le principe du jeu est simple. À notre tour, on pioche 3 cartes, représentant un membre d'une des différentes familles. Puis on joue les 3 cartes. Une doit être jouée dans notre collection, une dans la collection d'un adversaire, et la dernière au banquet de la reine.
0: Et c'est au banquet de la reine que tout se joue pour les 6 familles.
1: On va avoir le choix de placer les personnages au-dessus ou en dessous de la table du banquet. Au-dessus, le personnage essaye de mettre sa famille en lumière, tandis que sous la table, il attire la disgrâce pour sa famille. Et au niveau du matériel, la table du banquet est un petit tapis de jeu très sympathique et bien illustré. Une famille en grâce à la fin de la partie rapportera des points à chaque joueur possédant un de ses membres, alors qu'une famille en disgrâce en fera perdre.
0: Alors faut surveiller tout le monde et bien choisir l'endroit où on joue nos cartes, parce que nous pouvons offrir des points à nos adversaires.
1: Et bien évidemment, certains membres des familles ont des effets spéciaux, comme par exemple l'assassin qui permet de défausser une carte là où il est joué, ou le noble qui compte pour 2 membres de sa famille.
0: Et on ajoute à ça 2 missions secrètes reçues au hasard au début de la partie, et qui peuvent rapporter beaucoup beaucoup de points. Il y a de quoi créer quelques tensions autour de la table royale.
1: Courtisan est un jeu de cartes malin et rapide, idéal pour les personnes aimant les manigances et les coups fourrés. Bien évidemment, j'adore ce genre de jeu et il existe déjà une petite extension pour augmenter la rejouabilité et les coups bas.
0: Ouais, et vous la faites tester lors des soirées jeux de ce mois-ci, c'est ce vendredi et samedi.
1: Exactement, on va tester Courtisan, qui des mieux, Yubibo et Orapamine.
0: Ouais, ça va être des jolis moments, puis évidemment vous allez vous faire un plaisir de semer la zizanie
1: mais
0: parmi les joueurs.
1: Exactement, mais oui.
0: Mais vous avez bien raison, c'est
1: mais
0: ça qui est bon.
1: Pour ça.
0: C'est ça qui est bon. Dans les dessins animés, vous savez, quand il y a les gamins qui sont, on est dans la tête des gosses, puis il y a le petit ange qui dit non, fais pas ça. Puis vous avez le démon avec le trident, c'est votre tête, celle du démon.
1: Ouais, ça pourrait.
0: Ouais, vous avez jamais réfléchi à ça. Ouais. Je commence à bien vous connaître. Un bon mardi, Guillaume.
1: Bon mardi, JP.
0: Et puis une bonne soirée jeu pour ce week-end.
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2: Ce vendredi, 20h à l'auditorium de Lure, c'est musique, c'est concert avec Smile, l'art des couleurs. Bonjour Renaud.
3: Bonjour Jean-Pierre.
2: De la musique, un concert, Yul Colman et l'ensemble Contraste qui vont revisiter les plus grands succès de la chanson.
3: Yul Colman, charismatique crooner qui est franco-britannique. Alors il a été aussi double lauréat de la voix de l'année aux victoires de la musique jazz. C'est un chanteur qui multiplie plein de projets artistiques et là il travaille effectivement avec l'ensemble Contraste. Il est composé d'un violoncelliste, d'un pianiste et d'un violoniste. Et avec Yul Colman justement, ils explorent l'héritage musical de différentes, de différentes étoiles de la musique. On aura Frank Sinatra, Nina Simone, David Bowie et Led Zeppelin, par exemple. Le titre du concert, donc, c'est Smile. En fait, c'est une référence au standard, en tout cas, de Charlie Chaplin, dont la version instrumentale, en fait, est dans la bande-annonce des temps modernes. Quelques mots peut-être sur l'ensemble Contraste, hein. En fait, il tient son nom de la rencontre entre la musique classique et la musique, on va dire, populaire, hein, qui crée, selon eux, en fait, leur propre terme, un savoureux contraste. D'où le nom, l'ensemble Contraste. Ils sont vraiment issus de mondes classiques et jazz. Diplômés de prestigieuses institutions européennes. Et leur credo, en fait, c'est vraiment de décomplexer la musique dite classique et mélanger les genres et provoquer, la surprise lors de leurs concerts. Donc, c'est une programmation qui est exigeante, oui, mais qui est vraiment accessible à tous.
2: Les réservations auprès de vous, auprès de l'auditorium, les tarifs, ça va de 9 à 20 euros. C'est un joli spectacle qui s'annonce. Et puis, prochain rendez-vous, ça sera début novembre. Ça sera un tour de danse à l'auditorium. On aura l'occasion d'en parler d'ici là. Un très bon concert, Renaud.
3: Merci beaucoup.
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2: Bonjour Théo.
3: Bonjour Jean-Pierre.
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3: Lorsqu'on investit dans un bien immobilier, il est important de confier la gestion locative de son bien à une agence immobilière, ce qui va représenter plusieurs avantages, notamment si vous souhaitez gagner du temps, limiter les risques et déléguer les démarches administratives. Les principaux bénéfices de la gestion locative sont dans un premier temps le gain de temps. Effectivement, l'agence va s'occuper de la recherche, de la sélection des locataires, l'organisation des visites, la rédaction du bail, la réalisation de l'état des lieux, la gestion des demandes courantes du locataire au quotidien. Dans un second temps, cela permet une meilleure sécurisation de la location. On va vérifier la solvabilité du candidat, on va réduire le risque d'impayé, notamment grâce à une sélection qui sera très rigoureuse. Cela permet également une meilleure expertise juridique et réglementaire. Les contrats de location, les révisions du loyer, les obligations des parties, l'agence va s'occuper de tout. La gestion locative dans une agence permet également la gestion des loyers et des impayés. 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
2: Bonjour, à Luxeuil, la communauté de communes recrute un adjoint technique polyvalent à temps plein à partir du 1er novembre. Vous travaillez sur différents sites sportifs, on vous demande donc d'avoir le permis. Vous assurez l'entretien des locaux, des vestiaires, des sanitaires et des espaces communs. Vous accueillez et renseignez les usagers, assurez la vente des entrées et abonnements ainsi que les encaissements. Vous veillez également à la sécurité et au respect du règlement intérieur. Vous connaissez les règles de propreté et l'utilisation des produits et matériels d'entretien. Vous êtes polyvalent, vigilant, rigoureux et vous avez le sens de l'accueil et du commerce. À Lure, Burger King recrute un manager en CDI à temps plein pour un salaire de 2000 euros brut par mois. Vous animez et accompagnez votre équipe au quotidien, développez les compétences de chacun et veillez à la satisfaction des clients. Vous gérez également les caisses, les plannings, les approvisionnements et les indicateurs de gestion. Vous avez 2 ans d'expérience, vous avez le sens des responsabilités, du leadership et du challenge, vous êtes enthousiaste, agile et vous aimez travailler en équipe. À Luxeuil, le cabinet dentaire recrute un assistant en CDD de 6 mois à temps plein sur 4 jours par semaine. Vous accueillez les patients, gérez les rendez-vous et les dossiers administratifs, préparez les salles de soins et le matériel, vous assistez également le praticien pendant les interventions. Vous avez une formation en assistance dentaire ainsi qu'un an d'expérience, vous maîtrisez la terminologie dentaire et le logiciel de gestion médicale, notamment Julie, vous êtes organisé, rigoureux et à l'aise avec les patients. Pour postuler, ce sera sur francetravail.fr.
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2: Bonjour. Ce vendredi 20h à l'Auditorium de Lure, le concert Smile, l'art des crooners de Hugh Coleman et l'ensemble Contraste avec Renaud de l'Auditorium de Lure.
3: Hugh Coleman, charismatique crooner qui est franco-britannique. Alors il a été aussi double lauréat de la voix de l'année aux Victoires de la musique jazz. C'est un chanteur qui multiplie plein de projets artistiques et là il travaille effectivement avec l'ensemble Contraste. Il est composé d'un violoncelliste, d'un pianiste et d'un violoniste. Et avec Hugh Coleman, justement, ils explorent l'héritage musical, on va dire, de différentes étoiles de la musique, parmi lesquelles, alors, je vais pas toutes vous les citer, mais on aura Frank Sinatra, Nina Simone, David Bowie et Led Zeppelin. Le titre du concert, donc, c'est Smile, et en fait, c'est une référence au célèbre Charlie Chaplin, dont la version instrumentale, en fait, est dans la bande-annonce des temps modernes. Quelques mots peut-être sur l'ensemble Contraste, hein, qui tient son nom de la rencontre entre la musique classique et la musique, on va dire, populaire, hein, qui crée, selon eux, en fait, leur propre terme, un savoureux contraste. Ils sont vraiment issus de mondes classiques et jazz, diplômés de prestigieuses institutions européennes. Et leur credo, en fait, c'est vraiment de décomplexer la musique dite classique et mélanger les genres et provoquer, du coup, la surprise lors de concerts, lors de leurs concerts. Donc, c'est une programmation qui est exigeante, oui, mais qui est vraiment accessible à tous. Concert qui s'adresse aux novices comme aux amateurs du genre. Et il reste quelques places.
2: Smile, l'art des crooners, c'est ce vendredi 20h à l'Auditorium de Lure. Les tarifs vont de 9 euros à 20 euros.

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2: Bonjour Cindy.
3: Bonjour.
2: De l'émission locale de Lure Luxe Champagner. Quelles sont vos trois qualités, vos trois défauts? Des fois, la question semble bateau, mais en fait, de trouver ses qualités à soi, c'est pas toujours évident.
3: Vous vous êtes déjà dit, je n'ai aucune qualité, je n'ai rien à mettre sur un CV. Rassurez-vous, c'est une réflexion très fréquente, surtout quand on débute dans la vie professionnelle. Pourtant, les qualités ne se trouvent pas uniquement dans le travail. Elles sont souvent déjà présentes dans votre quotidien. La première piste, regardez ce que vous faites pendant votre temps libre. Vous pratiquez un sport, vous jouez d'un instrument, vous cuisinez, vous créez, vous faites du bénévolat. Toutes ces activités montrent des compétences comme la persévérance, l'organisation, la créativité ou encore l'esprit d'équipe. La deuxième piste, pensez aux services que vous rendez autour de vous. Garder un petit frère, aider un voisin, soutenir un proche ou participer aux tâches de la maison, ce sont des preuves de sens des responsabilités, de fiabilité et d'engagement. Enfin, n'oubliez pas vos petites réussites. Avoir obtenu un diplôme, terminé un projet, appris quelque chose par vous-même ou atteint un objectif personnel, même modeste, démontre votre motivation et votre capacité à aller jusqu'au bout. Le plus difficile, ce n'est pas d'avoir des qualités, c'est de les reconnaître. Si vous avez du mal à mettre des mots sur vos points forts, les conseillers de la mission locale sont là pour vous accompagner, vous aider à les identifier et à les valoriser dans votre CV ou lors d'un entretien. Parce que chacun a des atouts, il suffit parfois d'un regard extérieur pour les révéler.
2: Merci Cindy de la mission locale de l'Urluxeuil Champagné.
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2: Bonjour, à Saint-Loup, Parizeau recrute un technicien d'usinage sur machine à commande numérique pour un salaire de 1955 euros brut par mois. Vous conduisez une ligne automatisée de débit ou de perçage de panneaux pour fabriquer des pièces de meubles, vous assurez les réglages, le lancement et le suivi de la production. Vous avez une formation en productique ou en électromécanique, vous êtes rigoureux, réactif et vous aimez travailler en équipe, les débutants sont acceptés. À Luxeuil, la communauté de communes recrute un maître nageur sauveteur pour 35 heures par semaine à partir du 1er février 2027. Vous accueillez et accompagnez les usagers, assurez la surveillance des bassins et veillez à leur sécurité. Vous encadrez les séances d'apprentissage de la natation et les activités aquatiques, notamment auprès des scolaires. Vous participez également à l'entretien et au bon fonctionnement de la piscine. Vous avez un diplôme de niveau 4 adapté ainsi que les formations en secourisme nécessaires. Vous avez le permis et des qualités pédagogiques. Vous êtes vigilant, autonome, à l'écoute et vous aimez travailler en équipe. À Puzet, Intersport recrute un hôte de caisse service client à temps plein pour un salaire de 12 euros brut de l'heure. Vous accueillez et conseillez les clients, gérez les retours et les demandes diverses et assurez les encaissements. Vous veillez à la fluidité des passages en caisse et vous proposez les services du magasin comme les cartes cadeaux ou la fidélité. Vous avez un bac dans le commerce et une première expérience sur un poste similaire. Vous maîtrisez les procédures d'encaissement et vous savez gérer les périodes de forte influence. Vous êtes à l'écoute, enthousiaste et vous aimez travailler en équipe. Pour postuler, ce sera sur francetravail.fr.
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2: Bonjour.
3: Journée de l'architecture, visite des thermes de Luxeuil et découvrez la brûlerie et chocolaterie de Doyon avec Lucie de l'Office du tourisme de Luxeuil.
4: Samedi 17 octobre, c'est les journées nationales de l'architecture et les guides conférenciers de l'Office de tourisme de Luxeuil vous ont concocté un programme pour découvrir les spécificités architecturales de la cité thermale. Une visite guidée sur le terme Luxeuil et les bâtisseurs du Moyen-Âge vous emmène à la découverte des principaux monuments médiévaux pour étudier voûtes sur croisées d'ogives, vitraux ou encore gargouilles. Pour les familles, un atelier Les Petits Vitraillistes où l'on commence par la visite de la basilique pour poursuivre avec un atelier construction de voûtes et de vitrail. Ces animations sont gratuites, inscrivez-vous auprès de l'Office de tourisme. Lundi 19 octobre, c'est l'occasion de visiter l'établissement des thermes comme vous ne l'avez jamais vu avant, avec une visite guidée par le directeur. Poussez les portes du bâtiment en grès des Vosges du XVIIIe siècle, classé monument historique, et laissez-vous émerveiller par les anciennes mosaïques, les colonnes, les statues cachées ou encore les fresques du peintre luxovien Jules Adler. Parcourez les installations du service de la santé et du bien-être dans un cadre historique préservé. La visite est gratuite, réservez votre place auprès de l'Office de tourisme ou des thermes. Vendredi 23 octobre, avis aux gourmands avec la visite de l'atelier d'un producteur luxovien multicasquette, la brûlerie et la chocolaterie Doyon. Une visite immersive 2 en 1 où l'on découvre la chocolaterie et la brûlerie, les labos, les explications sur le chocolat et le café, leurs origines, la manière de les travailler et une démonstration de torréfaction avec dégustation sur place. 90 minutes de visite qui mobiliseront tous vos sens. Inscrivez-vous à l'Office de tourisme.
3: Retrouvez toutes les sorties et informations auprès de l'Office du tourisme de Luxeuil-les-Bains.

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